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1: Bienvenue en direct sur les ondes de Radio Coteau. Et bien ça tombe bien parce qu'aujourd'hui, je vous emmène visiter une école dans les collines, on aurait pu dire dans les coteaux. Et j'ai la chance d'avoir avec moi Estelle Hérambert et au téléphone Patrick Léon. J'espère que je prononce bien vos noms. Qui sont venus nous parler de cette école qui s'appelle Mon École dans les collines. Bonjour à tous les deux.
2: Bonjour Patrick.
1: Alors comment ça va?
2: Très bien, on est très heureux d'être ici, merci de nous accueillir.
1: Patrick, ça va bien là-bas au bout du fil?
3: Très bien, la communication est bonne en plus, donc ça va, parce que des fois c'est pas forcément très facile, mais pour l'instant ça
1: va. Ah non, pour l'instant ça va, ça passe bien, ça passe bien. Bon. Donc petite précision, mon école dans les collines, ça se situe à Pouilly-le-Bon, c'est ça?
2: Tout à fait, 32-320 Pouilly-le-Bon.
1: Vous êtes installé dans l'ancienne école du village en fait, c'est
2: tout
1: ça?
2: Tout à fait.
1: Ok, on reviendra après sur l'histoire, tout ça, mais comme on a Patrick au téléphone et que je crois qu'il est quand même responsable plus ou moins du côté économique de cette école. Patrick, est-ce que vous pouvez nous expliquer justement quel est le modèle, hein?
3: Alors, responsable, non, nous sommes, comment dirais-je, établis en conseil collégial.
1: Ouais.
3: Donc, nous sommes tous partie prenante dans toutes les décisions. On n'est pas, c'est pas, voilà, même si effectivement j'occupe le plus ou moins le poste de trésorier, donc je m'occupe de la comptabilité de l'établissement, mais c'est pas moi qui prends les décisions ou autre, donc c'est pas, il y a pas un chef en particulier, on n'est pas sous une gouvernance verticale. Écoutez, pour ce qui est de l'aspect économique, donc cette école, pour vivre, forcément on est obligé de pouvoir financer l'activité de d'instruction des élèves que nous recevons. Et donc, nous sommes, comme pour toutes les écoles privées, les cinq premières années, nous sommes dans l'impossibilité, et sûrement Estelle en reparlera, ou moi, ou les deux,
2: oui.
3: Nous sommes dans l'impossibilité de faire une contractualisation avec l'État, et donc nous ne bénéficions de strictement aucune subvention. Donc, nous sommes obligés de financer de façon privée cette activité-là, et donc... nous sollicitons les parents d'élèves pour participer à cette activité. Nous avons, vu que nous sommes dans un bassin rural, nous avons décidé de faire des écolages, on appelle ça les écolages pour la partie économique, participation économique à l'éducation, à l'instruction des enfants. Nous avons pris le parti de faire des écolages assez faibles, 200 euros par mois. Une inscription à 250 euros pour l'année. C'est extrêmement faible et ça ne suffit pas pour tout financer. Donc, nous sommes obligés d'organiser des événements, de solliciter la générosité de du public, entre guillemets, ou de trouver des mécènes. C'est une part assez importante du travail, notamment d'Estelle, même si on a eu notre équipe de bénévoles qui est extrêmement importante pour porter ce projet-là, même si c'était Estelle qui est à l'initiative et qui, à l'heure actuelle, fait beaucoup, beaucoup, beaucoup de choses. Notre équipe s'est étoffée cet été-là, en fin d'exercice d'année scolaire dernière. Et nous avons donc des renforts pour nous aider dans ces tâches-là. Mais effectivement, le modèle économique repose sur les familles, en premier lieu. Mais nous avons un besoin quasi vital d'une participation de la population ou de mécènes, d'entreprises privées, locales ou autres, pour pouvoir survivre, en fait.
2: Voilà. Pour pouvoir payer nos charges salariales.
3: Alors, oui, j'ai pas parlé de ça, mais effectivement, la charge principale de l'école, c'est l'enseignant. Nous avons un premier exercice qui s'est terminé, il n'est pas tout à fait terminé, puisqu'il se termine au 31 août, mais l'année scolaire s'est achevée en juillet. Et nous avions donc une enseignante, directrice enseignante qui a participé avec nous depuis le début du projet, qui a beaucoup aidé, notamment parce que on a décidé on trouvait que c'était juste de la rémunérer, et c'est ce qu'elle demandait aussi, hein, mais de la rémunérer 2 500 euros net. mais les écolages n'ont pas suffi à payer ces charges-là. Donc elle a généreusement accepté et proposé même de faire du bénévolat pour les deux premiers mois, mais voilà, ça a pas trop suffi puisque on était vraiment, ça a été une première année, donc on a essuyé les plâtres, les événements, l'organisation, quels événements fonctionnent, comment s'y prendre et tout ça. Donc cette année, on va essayer de faire mieux. On a recruté également une nouvelle enseignante, mais Estelle en reparlera. Donc on a été obligé de diminuer le salaire pour pouvoir passer cette année qui arrive un peu plus sereinement, on va dire. Donc voilà, on a bon espoir de pouvoir faire mieux cette année, de finir mieux. Et parce que là, on a donc encore une dette auprès de l'URSSAF qui a accepté qu'on déchelonnait partie de ces cotisations-là. Et puis voilà, je pense avoir fait le tour. Je sais pas si après,
1: alors j'ai une question, quel type d'événement vous avez organisé pour récolter des fonds?
3: C'était divers et varié. Après, on essaie de trouver des choses qui peuvent intéresser la population locale et autres. On a fait un loto, on a fait un karaoké, un concert. Tu me corriges ou tu m'aides si jamais j'en oublie, hein, Estelle.
2: Oui, le marché de Noël.
3: Le marché de Noël, un repas aussi à thème. Qu'est-ce que j'ai oublié quelque chose ou pas, Estelle?
2: Non, voilà, on a essayé d'enchaîner les événements, les représentations aussi pour nous faire connaître au public.
1: Et le public, justement, il était au rendez-vous de ces événements? Vous avez quand même un peu de mal à communiquer au départ?
2: Alors, au tout début, c'est un petit peu compliqué. Nous, on est jeunes, on vient de s'installer ici. En plus, on n'est pas gersois, comme on en a parlé tout à l'heure, je suis lyonnaise.
1: Ouais.
2: Voilà, on a toute notre équipe, on est cinq familles en fait. C'est des parents qui ont fait école à la maison et personne d'entre nous n'est gersois. Donc on part avec un handicap de départ. On arrive sur le terrain, il faut connaître le terrain et puis se faire connaître. Et la priorité absolue au départ, c'était de se faire connaître à Pouilly-le-Bon et de tisser des liens à Pouilly-le-Bon. Et on a eu vraiment un super accueil de la part des Pouilly-le-Bonnais.
1: Mais déjà, le fait de la réouverture de l'école, ça doit faire plaisir au village quand même, je pense.
2: C'est une grande aventure. Et l'ancien maire Gaëtan Leclerc nous a bien accompagnés avec tout le conseil et pour qu'on puisse s'installer comme il faut et nous apporter des aides à leur mesure à eux. Donc nous, on a la gratuité du loyer.
1: Ah, ça c'est important aussi, Patrick.
3: Ah ben justement, c'est ce que j'allais dire, mais je voulais pas trop la couper. Donc, mais oui, effectivement, parce que autant l'ancienne entre guillemets mairie et même la nouvelle ont été d'un partenaire assez important, puisqu'effectivement, au niveau de, comme vous parliez, c'est un oubli de ma part. Je vous présente mes excuses, mais parce qu'effectivement, on a exclusivement quasi la charge de la salariée, parce que justement, la mairie nous aide dans ce sens en nous faisant la gratuité, qui est un effort quand même assez conséquent des locaux et des fluides. Donc ça, c'est aussi une aide non négligeable.
1: Ah oui, voilà. Carrément. Oui.
3: Voilà. Donc on a la chance d'avoir de travailler en bonne entente et d'avoir ce partenariat avec la mairie de Pouilly-le-Bon qui nous aide beaucoup dans ce sens-là, qui est assez compréhensive. Et voilà, après nous, on essaye aussi de c'est notre objectif pour les exercices, l'exercice à venir et les autres, c'est de créer des liens aussi avec le tissu économique local, en créant des événements ou autres, pour justement créer une émulsion, faire du générationnel aussi, avec pour que les enfants puissent ne pas rester que entre eux. Enfin voilà, ça après.
2: On va développer tout ça, Patrick. Mais oui, le but, ils nous aident grandement et on les remercie, la mairie de Pouilly-le-Bon. Mais le but, c'est donc là, c'est pour nous aider à démarrer. Mais le but, c'est nous d'arriver en fait à être autonomes ensuite.
1: Évidemment.
2: À payer nos charges. Mais là, c'est vrai que le premier exercice a été tellement difficile pour nous que voilà, ils nous ont proposé cette solution en attendant qu'on puisse mieux démarrer sur l'aspect économique.
1: Moi, je l'ai compris. Parce que vous amenez de la vie dans le village. Mais évidemment, mais c'est important.
2: Il y a de la vie et puis on veut créer du lien. Donc c'est vrai qu'on fait des événements parfois juste pour les Pouilly-le-Bonnais. Par exemple, le goûter de Noël où il y a le Père Noël qui est venu. On a pris la bûche tous ensemble, les papillotes, les clémentines. Il y a les enfants qui jouaient des instruments avec Terry Carter aussi.
1: Qu'on écoutera tout à l'heure.
2: On écoutera tout à l'heure et son groupe La Bohème qui était là aussi, qui jouait de la musique ce jour-là. Donc voilà, on essaye de les faire intervenir le plus possible. Et je trouve que le mélange des anciens et des jeunes générations, ça donne toujours quelque chose de très beau et de très porteur.
4: Alors, est-ce qu'on peut revenir, on va garder un peu Patrick avec nous, sur le début de cette aventure. Alors, tu as évoqué l'école à la maison. Beaucoup de familles faisaient l'école à la maison, mais il y a eu une nouvelle législation, je crois.
2: Oui,
4: on vous a mis des bâtons dans les roues. Je me souviens, il y a quelques années, on avait fait une émission sur l'école à la maison. Moi, j'avais trouvé ça vraiment fantastique. Donc, c'est le point de départ, c'est ça, non?
2: Alors, le point de départ, c'est ça. On est des familles... En fait, quand on fait IEF... instruction en famille. Dans le Gers, ici, on se regroupe par famille suivant les lieux où on est, parce que c'est assez étendu, assez vaste. Donc, on essaye de se regrouper pour que les enfants puissent jouer ensemble, pour que les parents puissent communiquer, créer du lien social. Et quand il y a eu les lois qui ont tourné, il y a eu la fameuse loi sur le séparatisme où nos droits nous ont été retirés, à mon mari et moi. Donc, on a deux enfants.
4: Oui.
2: Méline qui a 8 ans, Amy qui a 6 ans. Et puis à ce moment-là, on s'est dit, qu'est-ce qu'on pourrait faire de cette problématique-là qui arrive? Comment en faire une opportunité? Et tout de suite, très naturellement, est venue l'idée de créer une école. Et de l'idée est partie de là. Moi, je suis juste parent.
4: Pas mal.
2: Je suis aussi professeur de yoga pour enfants, mais j'avais aucune idée de comment construire une école. Donc j'ai pris un coach. J'ai pris un coach pendant un an pour qu'il m'explique comment ça fonctionne, ce qu'il faut faire, pas faire. Il m'a aussi demandé d'être en relation avec beaucoup d'autres écoles privées hors contrat. Donc ça, c'est le nom officiel. On dit aussi école alternative.
4: Oui, souvent sur Radio Coton, on emploie ce mot-là.
2: Exactement. Et donc j'ai appelé, que ce soit dans le Gers ou j'ai appelé sur Paris, j'ai appelé à Bordeaux, j'ai appelé plein d'écoles, des directeurs, directrices qui m'ont gentiment répondu pour me dire ce qui se passait pour eux, économiquement comment ça fonctionnait, les problématiques. Donc il y a quand même des problématiques qui sont assez récurrentes, et celle qu'on a remarquée, c'est que les profs étaient souvent sous-payés, parce que c'est des petite structure, pas de subvention, autogestion totale. Donc, ils sont peu payés. Et en fait, c'est un boulot monstrueux. On est en général sur du multiniveau. Faut savoir que déjà, quand on est sur une classe avec un niveau, c'est un boulot conséquent. Deux classes, parfois, il y a des profs qui jonglent entre deux classes. C'est encore plus conséquent. Mais quand on est sur du multiniveau, c'est encore un autre exercice. Sachant que nous, en général, on a la volonté d'inclusion, donc d'accueillir les enfants avec des besoins spécifiques. Et ça rajoute encore quelque chose. Donc
4: Mais là, quand vous avez des enfants avec des besoins spécifiques, vous n'avez pas d'aide non plus?
2: Non.
4: Ah, d'accord.
2: Pour l'instant, non. Donc voilà, c'est un énorme travail. Donc nous, on s'est dit, on veut pas faire ça parce que les profs, ils s'épuisent et ils partent en fait. Et tout s'effondre. Donc les enfants, ils ont besoin, eux, de stabilité, d'avoir quelqu'un qui dure dans le temps. Je pense que le turnover, c'est bon nulle part. Donc là, l'idée, c'était de payer une professeure à la hauteur de ses compétences et de son ancienneté également. Donc là, on avait Mylène Philippon-Fronton qui nous a énormément aidé, qui nous a accompagné sur le projet pédagogique, elle a toute la construction de cette immense boîte à outils. C'était aussi une ancienne orthophoniste, donc elle nous a apporté énormément de compétences pour le développement du langage, l'apprentissage de la lecture, tout ça. Et du coup, on est arrivé à ces fameux 2500 euros nets, mais à savoir qu'avec l'URSSAF, donc c'est beaucoup plus, bien sûr. Il y a les charges patronales et salariales à prévoir en plus. Et donc, c'est la seule personne, effectivement, qu'on a pu, pour l'instant, rémunérer. À savoir aussi qu'on est parti sur 6 élèves au début de l'aventure.
4: Au début, c'était quoi? 3 familles, 4 familles?
2: Oui, voilà.
4: Ouais, c'est ça.
2: C'est ça qui nous ont fait confiance.
4: Patrick, tu y étais depuis le début?
3: Alors, pour ma part, je suis donc marié avec mon épouse. Nous avons 3 enfants.
4: Oui.
3: Nous avons effectivement, ça rien que je vous raconte toute ma vie non plus, mais pratiquer l'instruction en famille pour notre aîné.
2: C'est là où on s'est rencontrés.
3: C'est là où nous nous sommes rencontrés, effectivement. Mais peu de temps après notre rencontre, il s'est avéré qu'une chose en amenant une autre, il a demandé à être rescolarisé. Et moi, comme on ne travaillait pas ni l'un ni l'autre avec mon épouse, donc la vie nous a fait que j'ai recommencé à travailler et mon aîné a été scolarisé dans une école privée hors contrat, qui par la suite, il en est sorti étalé dans une... Là, il est dans l'école publique, il est au collège cette année-là, il a fini la première année de collège en 6e. Malgré tout, nous sommes avec Estelle et nous l'accompagnons avec mon épouse depuis pas le tout début, mais pas loin. Et effectivement, mais nos enfants ne sont pas dans l'école parce que nous sommes un peu trop loin pour nous. Ça fait trop loin. Au niveau organisation, c'était un peu trop compliqué.
2: Oui, vous êtes à peu près à 45 minutes. Mais oui, ouais. Patrick faisait partie de cette équipe de parents que je côtoyais avec Caroline, donc sa femme. Mmh. Et on est arrivé à un moment donné, donc quand j'ai fait cette année avec mon coach, de dire, ben, en fait... Il y a quelque chose qui coince, j'arrive pas à avancer, mais c'est qu'en fait une aventure comme ça, ça se fait pas tout seul.
4: Oui.
2: Donc on a décidé de créer avec l'association Rivage dans le 65, que tu connais peut-être.
4: Oui oui oui, j'en ai entendu parler. Oui.
2: Voilà. Hélène Knoll, qui nous a organisé une réunion d'intelligence collective où on invitait du public, des professeurs, des directeurs, des enseignants, des parents, pour réfléchir à cette idée tous ensemble. Et à ce moment-là, ben, en fait, sur cette journée-là, c'est là où mon équipe s'est formée. On a eu l'asso qui s'est créé à ce moment-là et des parents qui ont dit bah oui, moi ça m'intéresse, je veux participer, et ces parents sont encore là aujourd'hui. Donc la base de cette école, c'est 5 parents. Mmh. Voilà.
4: Alors avant de rentrer dans le détail hein, de l'aspect pédagogique de cette école qui est assez unique, vous l'avez ouvert l'an dernier, donc il y a eu une année qui s'est passée. Si tu devais en faire un petit bilan de cette première année.
2: Ça me fait sourire, c'était une année test en fait. On dit toujours que c'est les premiers 6 mois qui sont les plus durs. Bon, je peux dire que c'est les 12 mois qui sont durs en fait. On a appris sur le terrain. Donc c'est sûr, quand on apprend sur le terrain, c'est pas évident. On essuie souvent des plâtres, mais ça nous permet derrière de mieux faire. Nous, notre objectif principal, c'était que les enfants soient bien, que les enfants soient à niveau, parce que s'ils partent pour une raison X ou Y de l'école, qu'ils puissent être vraiment dans n'importe quelle autre école à l'aise et au niveau. Donc ça, c'était le postulat de départ, et qu'ils progressent, bien évidemment. Mmh. Donc ça s'est passé correctement, c'est-à-dire que tous nos enfants ont progressé. Nous, on avait des enfants dysgraphiques, dyspraxiques, des TDAH, des HPI, donc c'était un melting pot. Et tous, voilà, avec nos indicateurs, hein, c'est quantifiable tout ça, on sait qu'ils ont tous progressé et qu'ils arrivaient à l'école avec le sourire, qu'ils repartaient avec le sourire. Ça, c'était notre objectif qui a été atteint. L'autre chose qui s'est passée, c'est qu'en fait, on a eu des familles anglophones qui sont venues à nous, 100% anglaises. Donc ça, on ne s'y attendait pas du tout, ça a été une grosse surprise.
4: Qui connaissaient ce système en Angleterre, peut-être ?
2: Absolument. Ouais, en Angleterre, c'est beaucoup plus commun, on va dire. Et donc, elles sont en recherche, ces familles, de ce type d'école. Et on a dû s'adapter, par contre, aux familles anglophones, parce que c'est des enfants qui ne parlent pas du tout français.
4: Ah, carrément !
2: Et les parents non plus. Donc, c'était un sacré challenge. Ça n'a pas été évident toute l'année, parce que nous, notre directrice, Mylène, était bilingue espagnole.
4: Ah oui ?
2: C'est pas pareil. Voilà. Donc, et puis il a fallu créer de la cohésion aussi. Mais par contre, ce qu'on a vu, c'est que l'immersion, c'est quelque chose d'incroyable. Moi, je pars d'un niveau vraiment très très bas en anglais, très scolaire. Et en fait, je me suis toujours dit, pour moi, l'immersion, ça marchera pas. Je suis une adulte, ils auront beau me parler pendant des heures, je n'y arriverai pas. Et en début d'année, l'année dernière, effectivement, je ne pouvais pas tenir une conversation. Et en fait, effectivement, à force d'être en immersion, de les entendre, ça fonctionne. Et à la fin de l'année, j'arrivais à tenir des conversations sans Google Traduction ou DeepL. Parce qu'on arrivait à communiquer. Alors, je ne dis pas que j'ai une syntaxe incroyable et un niveau de conjugaison exceptionnel, mais voilà, petit à petit, en fait, c'est des automatismes. Et ça, c'est magique parce qu'en fait, on le vit avant de l'apprendre au niveau théorique. Et pour les enfants, c'est la même chose. Donc, nos enfants de 3 ans, en fin d'année, commençaient à parler anglais.
4: Ils avaient anglais en première langue.
2: Non, mais c'est incroyable.
4: Moi, et pour les petits anglais, ils devaient apprendre le français de la même façon.
2: Vice-versa, ben ouais, bien sûr. Et on a eu une autre personne donc, qui s'appelle Sonia, qui va revenir avec nous cette année. Alors, Sonia, elle est professeure d'anglais, d'espagnol, de chinois, de français. Enfin, voilà.
4: C'est une école internationale.
2: C'est ça, presque. Et elle, donc, elle prenait nos enfants anglais pour les aider en français, nos enfants français pour les aider en anglais, pour nous aider voilà, à nous développer. Mais notre but, c'est vraiment de développer le bilinguisme. Nous, on a nagé dedans là cette année et ça a été fabuleux. Même pas qu'au niveau de la langue, culturellement en fait. Culturellement, on apprend à se connaître, on crée des liens. C'est très enrichissant. Donc nous, ça, on veut le développer. J'en ai déjà parlé à notre député, M. Cazeneuve, qui a accueilli vraiment, qui nous a accueillis l'année dernière lors d'un long entretien et qui est vraiment là pour nous apporter son soutien et son aide. Donc ça, c'était super. Et là, on va essayer ensemble de développer le bilinguisme, parce qu'à ma connaissance, il n'y a pas d'école primaire bilingue dans le Gers.
4: Non, non.
2: Alors qu'on a beaucoup d'anglais, beaucoup de hollandais, beaucoup de
4: belges. Beaucoup, oui, c'est vrai.
2: Donc ça, c'est vraiment ce qu'on... Et puis là, on va mettre en place des stages d'immersion pour que d'autres familles en dehors de l'école puissent nous rejoindre, notamment pendant les vacances scolaires. Et le deuxième axe fort de notre école, c'est la nature. Donc premièrement parce qu'on est immergé, entouré de nature ici dans le Gers, mais on a aussi un grand parc à côté de l'école et une forêt qui nous permet d'aller faire des ateliers nature, des ateliers en forêt. Et par rapport à ça, on a eu la chance d'être en partenariat avec Monsieur Ernst Zürcher.
4: C'est les Sentiers du Savoir.
2: Qui a créé les Sentiers du Savoir et qui fait partie de la Fondation Zoein. Ernst Zürcher, c'est un personnage incroyable que je vous invite à aller découvrir. Il est venu dans le Gers pour faire l'avant-première de son film au mois de juin, qui était aussi qui était génial. Et il fait, en gros, pour vous situer le personnage, il fait le pont entre la santé de l'humanité et la santé des forêts. Mmh. Il va vous expliquer... l'intérêt d'une forêt, comment elle fonctionne, mais de façon vraiment très tellement à la fois poétique mais aussi scientifique. Il fait le pont aussi avec tout ce qui est astronomie, parce que tout est relié, en fait on fait partie d'un écosystème. Et par lui, j'ai aussi compris que nous, cette école, on était comme une petite graine qu'on avait plantée dans une forêt, un écosystème, et qu'on avait donné l'âme, l'idée de cette école, mais qu'elle allait pouvoir grandir avec tout ce qu'il y a autour, en fait. On n'est pas tout seul et il y a besoin d'un écosystème qui va venir nous soutenir, à nous faire grandir. D'où l'intérêt aussi pour moi, maintenant, de plus communiquer pour, pour rallier des gens à notre cause. Ce n'est pas que financier, c'est de se dire on y arrivera ensemble, en fait. Mmh.
4: On pourrait dire que c'est une école champêtre, un peu, ou quoi? Les enfants, ils sont pas toujours derrière leur bureau.
2: Alors, on sort effectivement beaucoup. On fait un maximum d'apprentissage dehors, puisqu'on peut faire dans la nature des maths, du français, l'histoire géo, on peut tout faire. Donc, nous, la première année, c'était vraiment se familiariser avec notre environnement. Et cette année, on va apporter les modules Ernst Zürcher. Parce que pour l'instant, il a travaillé qu'avec des adultes. Et nous sommes la première école à l'avoir sollicité, contacté. Et... En y réfléchissant bien, il nous a dit, mais oui, les enfants, c'est la base, en fait. Il faut apporter ça aux enfants.

0: enfants, c'est le futur, quoi. Mm-hmm. Donc c'est à eux qu'il faut transmettre tout ça, pour moi, en priorité. Donc on va essayer de vulgariser un petit peu les choses, de le mettre à hauteur d'enfant, pour que ce soit plus sympa, plus assimilable pour eux. Et cette année, voilà, avec les Sentiers des Savoirs, on va créer ces fameux modules. Alors pour notre école, en premier lieu, bien évidemment. Dans un deuxième temps, on voudrait inviter les écoles autour de nous à nous rejoindre pour faire ces ateliers.
1: Vous avez des bons rapports avec les autres, je ne sais pas si c'est des groupements scolaires chez vous ou...
0: Oui, alors on a des écoles autour de chez nous, j'ai certains enseignants en contact et qui sont très enjoués à cette idée d'école de la nature, de participer à ces ateliers qui sont vraiment, on trouve rien de similaire... C'est Ernsthurcher, c'est vraiment très particulier. On ne trouve rien de similaire ici et dans le monde, puisqu'on est, voilà, on est les seules écoles pour l'instant à l'avoir sollicité. Je parle du monde parce qu'Ernsthurcher, il est à l'international. Mmh. Il est à la fois en Australie, en Nouvelle-Zélande, enfin, il va de partout. Là, cet été, il était en Corse aussi. Donc l'intérêt, voilà, c'est de développer l'aspect de la nature pour les écoles autour de nous. Et ensuite, pour les familles IEF, on veut aussi les faire participer pour créer du lien social et qu'ils voient ce qu'on fait, qu'on puisse leur faire profiter de notre pédagogie et de ce qu'on a, en fait, nos outils. Et par extension aussi, on voudrait arriver, pour les enfants handicapés, à créer aussi des modules pour eux.
1: Mmh. C'est incroyable. C'est un grand travail. Estelle, vous êtes à plein temps là, non?
0: Alors moi, je suis à 90% de mon temps, effectivement, sur l'école en tant que bénévole total. Et mes filles, pour la petite info, payent le même tarif que tout le monde puisqu'on ne peut pas faire de réduction pour qui que ce soit.
1: Oui, Patrick nous l'a expliqué.
0: Voilà.
1: Et donc, vous avez démarré avec 6 enfants, je crois.
0: Oui, on a démarré à 6 enfants l'année dernière et on est arrivé à 12.
1: À 12.
0: Et moitié enfants français, moitié enfants anglais.
1: Mm-hmm. Et vous avez déjà des prévisions pour la prochaine... Parce que vous êtes à coller à l'agenda scolaire normal, je suppose.
0: Alors nous, oui, pour faciliter, pour les familles, on est vraiment collé sur l'agenda de l'éducation nationale. On a les vacances au même moment, parce que c'est plus facile, en fait. Et j'ai loupé la...
1: Non, c'est-à-dire que vous allez avoir une rentrée en septembre, quoi.
0: Oui, on va avoir une rentrée au mois de septembre. Donc, l'objectif, nous, c'est d'augmenter nos effectifs. Là, on est 12, on aimerait arriver à 15. On a un maximum de 19 élèves.
1: D'accord.
0: De pouvoir enregistrer 19 élèves. Donc ça, c'est l'académie qui nous donne le nombre d'enfants qu'on peut avoir par rapport à l'espace qu'il y a dans l'école, au nombre d'adultes aussi qui vont pouvoir gérer les enfants. Mais on se dit que nous... vu qu'on individualise le programme pour chaque enfant, c'est ça notre point fort. On en parlait un petit peu tout à l'heure. Qu'est-ce que cette école fait de plus que les autres, en fait? Vraiment, le gros de la différence, c'est qu'on peut individualiser parce qu'on est en petit effectif. Donc le but, on a vu l'année dernière à 12, ça commence déjà à être compliqué pour individualiser vraiment avec chaque enfant. 15, je pense que c'est encore possible pour une seule enseignante, mais après, pour moi, il faudrait deux enseignantes.
1: Donc, augmenter les coûts, évidemment.
0: Exactement.
1: Automatiquement.
0: Tout à fait.
1: Automatiquement. Je n'ai pas posé la question à Patrick, il n'y a pas possibilité d'avoir des exonérations sur les charges?
2: Alors, par rapport à notre localisation, effectivement, on est en zone rurale, de revitalisation rurale, donc effectivement, on a des cotisations amoindries, mais ça reste quand même des cotisations supplémentaires. Les cotisations sont quand même à payer et elles sont quand même conséquentes. Elles sont un petit peu allégées, mais ça reste conséquent, quoi. Donc, et juste, je ne sais pas si je peux l'évoquer ou pas, mais on parlait du bilinguisme.
1: Oui.
2: Mais on évoque et on réfléchit aussi à la possibilité d'enseigner l'occitan.
1: Ah.
2: Pour rester aussi dans le local.
0: S'ancrer dans le territoire. Ça arrivera normalement vers le mois de janvier. Il y aura un cours d'occitan à l'école.
1: Super. Mais l'occitan revient vraiment à la mode, hein.
0: Oui.
1: On fait pas mal d'émissions, nous, avec des associations. On est en relation avec une professeure d'occitan aussi. Ouais.
0: Il y a des événements. Son numéro de téléphone.
1: Oui, mais je te le donnerai après. Ouais.
0: Merci.
1: Ouais. C'est une amie. Oui, ça, c'est très intéressant. Et pour la population locale, c'est bien.
0: Oui, de toute façon,
1: bien.
0: On dynamise le territoire par notre présence, par nos événements. J'aime bien parler de ça. Là, on a une famille de Londoniens qui est arrivée au mois de décembre l'année dernière. Et avant de choisir leur lieu de vie dans le Gers, ils ont choisi l'école.
1: Ah, incroyable.
0: Parce qu'ils voulaient que leur maison soit à proximité d'une école vraiment qui réponde à leurs besoins pour leurs enfants.

0: Donc ça, c'est important, ça veut dire qu'on peut faire venir des personnes sur le territoire. Et on a aussi un papa de l'asso qui nous disait, mais moi, si dans le lieu où je vis, il n'y a pas une école comme ça qui répond à mes besoins pour ma fille, je suis capable de quitter le Gers.
1: Ah oui, carrément.
0: Oui, de partir. Donc ça veut dire aussi que ça peut faire rester des familles ici. En fait, on est une solution complémentaire sur le territoire. On apporte quelque chose, on ne vient pas manger dans les élèves des autres écoles.
1: Non.
0: On sait que c'est difficile ici, puisqu'on a une démographie qui baisse. Et voilà, au niveau des écoles, il y a des écoles, les petites écoles de village qui ferment. Donc on sait que c'est compliqué. Mais nous, on vient proposer.

0: Quand vous arrivez dans une école, vous êtes nouveau professeur, ben, il y a déjà tout un passé, tout roule. Mmh. Nous, on a tout à créer depuis le départ.
1: Quand vous êtes installé dans l'école du village, il y avait encore le mobilier, enfin, elle était... Non, il n'y avait plus rien. Il n'y avait plus rien.
0: Alors, cette école a été une école publique, primaire. Elle a fermé, il y a une école alternative qui a ouvert derrière, deux ans. Et la directrice enseignante est partie vivre sur Toulouse, donc ça a dû fermer. Donc nous, on arrive quand même derrière ça. Il y a eu deux fermetures, c'est pas évident aussi pour même pour les villageois d'avoir ce passif-là. C'est compliqué. Mais non, par contre, voilà, ils nous le disent, quand il y a les vacances scolaires, c'est vide, il n'y a plus de bruit. Et quand il y a les enfants, ils entendent les rires des enfants, les enfants qui sont dans la cour. Enfin, c'est agréable pour eux.
1: C'est tout de suite, il y a la vie qui s'anime, hein, c'est important. Hein. C'est très important. L'école, ça a toujours été central dans un petit village.
0: Tout à fait. Mmh,
1: essentiel. Patrick, vous souhaiteriez rajouter quelque chose par rapport à ce qu'on vient de dire ?
2: Non, c'est assez complet. J'ai pas de choses particulières à rajouter. Après, il y aurait tellement de choses à dire, tellement de personnes à citer qu'on n'aura pas forcément cité. Donc, pour ceux qui nous écoutent et qui se sentiraient, venez nous excuser si jamais on vous a pas mentionné, mais.
0: Patrick, excuse-moi, je rebondis tout de suite sur ce que tu dis parce qu'il y a quelque chose d'important quand même. Quelqu'un qui nous a beaucoup aidé à nous structurer, c'est l'association VACAM à Mirande qui est tenue par Tatiana Nero.
1: Bonjour Tatiana, comment ça va Tatiana ?
0: Tatiana, on t'aime Tatiana.
1: Elle est adorable.
0: Elle est incroyable, une personne hyper compétente qui nous a vraiment aidé. Et moi, il y a des moments où j'étais quand même dans le creux de la vague et où je pensais que tout allait s'arrêter. À chaque fois, elle a été force de décision, elle m'a apporté des solutions, on a créé des choses ensemble. C'est quelqu'un que, voilà, déjà humainement, j'apprécie beaucoup. Mais elle nous a, voilà, l'association VACAM, qui est portée par Guy Dassault, nous a vraiment aidé à nous développer. Et grâce à elle, on a aussi pu bénéficier d'un DLA. C'est un dispositif local d'accompagnement. Donc ça, c'est payé par l'État pour les associations qui emploient des personnes en CDI, enfin, qui sont employeuses, tout simplement, pour nous aider à nous pérenniser. Parce que, comme je le disais, moi, j'ai pas fait d'études d'économie sociale. J'ai fait lettres et arts. Loupé. Et du coup, je tombe dans un truc où c'est pas évident. Et ce DLA m'a montré qu'en fait, on était régi comme une entreprise. Et ça, quand on le sait pas, il y a des choses à faire quand on a une entreprise. On doit faire du RH, on doit être manager, on doit être chargé de politique publique, on doit faire de la communication. Enfin, il y a plein de postes. Et on le fait bénévolement, sans être formé. Mais quand on commence à pratiquer, petit à petit, il y a des choses qu'on met en place et qui se font petit à petit.
1: Donc, contactez VACAM si vous avez un problème, franchement.
0: Si vous avez une asso, elle est là pour ça.
1: On a fait une émission spéciale, justement. Elle est venue nous expliquer un peu le fonctionnement de Guy Dassault. C'est essentiel, hein.
0: Ah ben, pour toutes les assos.
2: Effectivement, beaucoup d'assos qui le sollicitent et c'est une aide précieuse, tout comme tous les bénévoles qui peuvent aider, parce que c'est l'objectif, et la quasi-totalité des associations ne pourrait pas survivre sans ces bénévoles. Donc je remercie toutes les personnes, on remercie toutes les personnes qui nous aident, il y en a quelques-unes, et si d'autres veulent se joindre à nous pour faire vivre ce projet, elles seront les bienvenues.
0: Et voilà. Oui, on peut peut-être à ce sujet parler du parrainage. On a eu une idée suite à un film qu'on a diffusé à Cinéma L'Europe à Plaisance, Le Maître et l'Enfant. Et là, on a fait une petite conférence aussi ce jour-là avec notre parrain qui est Thierry Pardot au Canada, que vous connaissez peut-être, mais que je vous invite à découvrir, qui est aussi un personnage incroyable à mes yeux. Et à la sortie de ce film, on a discuté, il y avait un débat, et on s'est dit, mais voilà, il y a peut-être quelque chose à faire. On n'a pas chacun 600 euros à mettre dans l'école. Si on pouvait, on le ferait, mais on n'a pas tous les moyens. Mais par contre, on peut trouver peut-être 60 parrains marraines qui vont mettre 5 ou 10 euros par mois dans l'école. Mmh. Et ça, ça nous fait survivre, en fait. Donc, on a une cagnotte sur Hello Asso, mon école dans les collines Hello Asso, une cagnotte qui fonctionne très bien, qui nous a sauvé notre fin d'année, qui a permis de payer les charges que l'URSSAF nous demandait. Et voilà, il y a des gens qui sont pas d'ici, hein, y a des gens un peu de partout en France, sur Paris, sur on a Bordeaux, on a La Rochelle, enfin des gens qui nous aident comme ça à distance, parce qu'ils croient au projet. Et c'est tout, pour nous c'est très important parce que ça nous porte aussi quotidiennement, en fait, de se dire, bah, en fait, on n'est pas seul, ce fameux écosystème.

0: système, il prend et il nous aide chacun à sa portée, mais c'est, chaque geste est important.
1: Et c'est toujours en ligne. Hein,
0: la cagnotte est toujours en ligne. Voilà, vous avez toutes les infos aussi sur notre site internet, Mon école dans les collines. Sur Google, on tape, on arrive directement dessus. Je crois que l'adresse complète, c'est www.monécoledanslescollines.fr ou .com. Patrick ?
2: Ah, je ne pourrais pas te confirmer ça. Mais
1: si vous marquez Mon école dans les collines, vous trouvez tout.
0: Mon école
2: dans les collines devrait suffire, oui, effectivement.
1: Complètement.
0: Et là, pardon.
2: Oui, vas-y, excuse-moi.
0: Non, je disais, là, c'est peut-être un petit peu dommage aussi. On n'a pas l'image. On a fait une émission il y a quelque temps sur YouTube avec le journaliste Nicolas Bouvier. On avait l'image, donc on pouvait présenter des slides. Et on a fait justement une affiche sur la valeur de l'école. Parce que moi, souvent, on m'a dit « Oh, Estelle, vous êtes une petite école perdue dans la pampa avec 12 enfants, il n'y a aucune valeur. » Et en fait, bah justement, on a créé cette affiche. Donc, Patrick va peut-être pouvoir plus développer ça. Mais il y a une réelle valeur, notamment par le bénévolat. Donc ça, Patrick, je te laisse enchaîner.
2: Oui, parce que si vous voulez, comptablement, dans la comptabilité des associations, on peut valoriser justement le bénévolat pour matérialiser et montrer ce qu'aurait été la réelle valeur, ou ce que serait la réelle valeur de l'association si on devait payer ces personnes-là qui génèrent justement l'activité et qui sont essentielles pour les associations. Et effectivement, quand on valorise ce bénévolat, ça peut chiffrer très très vite. Et nous, par exemple, sans le bénévolat, on ne pourrait pas survivre, très clairement. Et beaucoup, beaucoup, beaucoup, la quasi-totalité des associations, d'ailleurs, ne pourraient pas survivre sans bénévolat. Pour le valoriser, je vais essayer d'être schématique et assez rapide. On est obligé d'avoir un suivi, un cahier de suivi du bénévolat où les gens mettent leur nom, ce qu'ils ont fait, quand, et ainsi de suite, pour justifier cette valorisation. On peut pas y mettre n'importe quoi.
0: Qui fais les cours de yoga tous les matins à l'école, c'est bénévole. Donc ça rentre là-dedans.
1: Quand tu te déplaces sur Radio Coteau pour communiquer, c'est bénévole aussi. Hein.
0: C'est ça.
2: Oui. Et de ce fait, après, on le valorise à hauteur de SMIC chargé. Mmh. Et donc, ça nous donne un chiffre. Et effectivement, dans cette diapo ou dans cette image, on voit bien que, en fait, la quantité et la valorisation de ce bénévolat correspond doublerait notre budget, si vous voulez. Mmh. Et pourtant, notre budget est quasi essentiellement le salaire de la directrice enseignante. On a très peu de charges à côté de ça, notamment dû au fait que nous n'avons gracieusement et heureusement pas de location et de flux à payer, mais ça montre bien que sans ce bénévole là on ne pourrait pas en fait avoir cette activité là et on a la chance d'être dans une région où le bénévolat est assez développé, mais c'est vrai que c'est de plus en plus difficile, les gens ont de moins en moins de temps, mais voilà, nous sommes à la recherche de ça aussi, et si des personnes sont intéressées pour venir avec nous et essayer d'améliorer ce que l'on fait, de nous aider dans ce que l'on fait, de peut-être décharger aussi certaines personnes, notamment Estelle, qui fait, comme elle vous l'a dit, beaucoup, beaucoup, beaucoup de choses et qui donc aurait besoin d'un peu plus de soutien. Voilà.
0: Alors à ce sujet-là, à la rentrée, il va y avoir une réunion à Pouilly-le-Bon, une réunion publique qui s'appellera le comité de soutien de l'école. Et là, on va expliquer qui on est et nos besoins, mais aussi peut-être ce qu'on peut apporter, nous. Il peut y avoir des échanges de bons procédés. Et voilà, on va dire, on a des tas de besoins en fait dans une école, et voir qui peut venir soit apporter de l'aide humaine, soit parfois matérielle.
1: Oui, des fournitures, il y a plein de...
0: Ouais.
1: Tu as la date de cette journée ?
0: Pas encore, mais okay. Je la mettrai, elle sera sur notre site internet, et on a une page Facebook aussi, Mon école dans les collines, et tout sera sur les deux.
1: Je vous propose une petite respiration musicale, on va donc en profiter pour écouter, j'ai oublié son nom déjà, tu vas
0: me le dire. Terry Carter, groupe La Bohème.
1: Et après, j'aimerais bien que vous me racontiez une journée type. Alors, je ne sais pas s'il y a une journée type à l'école, mais comment ça se passe au concret? Alors, on écoute La Bohème par... La Bohème, c'est le nom du groupe. Et le titre, c'est All About the Bass.

0: Le groupe La Bohème en live. Merci Estelle pour ce choix musical. On est toujours avec Patrick et Estelle qui sont venus nous présenter mon école dans les collines qui s'est installée du côté de Puy-le-Bon, pas du côté, à Puy-le-Bon, à l'ancienne école. Alors je disais avant d'écouter la musique, super d'ailleurs. Hein.
1: Merci.
0: Franchement, hein,
1: merci,
0: magnifique.
1: Super. Le groupe de Thierry est super.
0: Ouais. Est-ce qu'on pourrait évoquer une journée comment ça se passe à l'école?
1: Alors l'année dernière, je vais parler pour l'année dernière,
0: oui.
1: Cette année il y a du changement avec notre nouvelle directrice enseignante. L'année dernière, on commençait toujours les journées par du yoga. Je prenais les grands en premier, parce qu'on séparait les deux au yoga. Moi, je prends plutôt la tranche maternelle et ensuite l'autre tranche après. Donc voilà, chacun avait son cours de yoga. Comme ça, déjà, les enfants bougeaient. Hein, ils étaient en activité. Il faut savoir que le yoga pour enfants, c'est très dynamique.
0: Mm-hmm.
1: C'est des jeux. On n'est pas juste à méditer.
0: C'est pas zen.
1: Non, c'est pas zen du tout. C'est plus sportif. Et voilà, on fait aussi des respirations. On fait des choses qui permettent de se détendre, en fait. Et les enfants arrivent après à... le matin, c'est là où ils sont quand même le plus propices à avoir les apprentissages. Donc, ils sont calibrés, en fait, quand ils arrivent en site avec la maîtresse. Et le matin, il y avait beaucoup d'apprentissage formel.
0: Mmh.
1: Et les après-midi, on avait beaucoup plus tendance à faire des arts, à faire de l'école du dehors, à sortir, à faire des choses en forêt.
0: Quand on va justement en forêt, quand on va à l'extérieur, il faut avoir des autorisations ou non? Pas vraiment.
1: Alors nous, on a des autorisations de début d'année par les parents, bien évidemment.
0: Mmh.
1: Et c'était vraiment à proximité.
0: Nous, ouais.
1: C'est à proximité du lieu. Il n'y avait pas de transport scolaire pour emmener les enfants dans la forêt. Et à chaque fois, on a par contre au moins deux parents pour les sorties extérieures qui accompagnent la maîtresse.
0: Qu'est-ce qu'ils disent les enfants? C'est quoi la... Ça doit être étonnant, non, pour ceux qui, par exemple, qui découvrent ce type d'éducation,
1: oui.
0: D'instruction.
1: Alors, il faudrait leur demander à eux.
0: Mais toi, au quotidien, qu'est-ce que tu... Il y a une évolution, certainement.
1: Oui, alors moi, je l'ai surtout vu sur les enfants qui sont arrivés quand même avec certains troubles.
0: Mm-hmm.
1: Par exemple, un petit garçon, sans le nommer, qui tapait beaucoup sur la table avec un bâton au début de l'année. Toute la journée et qui avait des tocs en fait compulsifs hein, et de stress vraiment intense et au fur et à mesure de l'année on l'a vu lâcher sa baguette,
0: ouais.
1: En fait jusqu'à plus la prendre à la fin de l'année et des gamins qui un autre qui me disait Estelle tu sais dans mon ancienne école je m'ennuyais parce que j'attendais tout le temps. Mais oui, parce que c'est un enfant qui avait des besoins spécifiques. Il était dans une classe de 30 élèves. Là, je ne suis pas en train de critiquer le système ou la prof. Mais
0: même les professeurs qui ont des classes de 30 élèves, tu sais,
1: c'est compliqué.
0: C'est très compliqué.
1: Comment se focaliser juste sur les besoins d'un enfant, vous voyez. Enfin, c'est, voilà. Et là, il me disait, je fais plein de choses. Mais oui, parce que tu as une prof avec toi quasiment en permanence, en fait, ou un parent, un facilitateur qui est là.
0: D'où l'idée de limiter quand même le nombre d'enfants dans cette...

0: avec plusieurs classes, avec plusieurs professeurs,
1: ouais.
0: avec du matériel spécifique, notamment pour les sciences. Et nous, on sait que là, ça ne sera pas adapté pour le collège.
1: Parce que je travaille, on est en partenariat avec l'école Les Lanvers, à côté oui. d'ici.
0: Qu'on salue.
1: Qu'on salue, oui, qu'on salue. Bah, ils sont en vacances, là. Mais eux, ils font jusqu'en troisième, ils préparent certains des enfants au brevet, ouais.
0: C'est super, je sais que
1: ça se fait. Ils sont tous dans le même endroit.
0: Ah, mais il y en a qui font du multiniveau. Nous, alors ça, c'est mon coach qui m'avait dit, et une autre directrice sur Paris qui faisait exclusivement une école Montessori, elle m'a dit, tu sais, moi, j'ai ouvert qu'avec la maternelle.
1: Ouais.
0: Parce qu'au départ, eh ben, il faut se faire connaître et puis il faut déjà faire du bon travail, juste petit, quoi. Et après, petit à petit, on augmente les effectifs, on augmente les niveaux. Et nous, on a déjà fait le pari de faire maternelle, élémentaire. Et pour nous, ça nous semblait déjà un gros challenge. Mais voilà, on a aussi le collège en tête, ça c'est sûr.
1: Cette nouvelle professeure qui arrive, donc
0: oui,
1: pour
0: Manon Champaillé.
1: Manon, pour la prochaine oui. rentrée, elle a déjà travaillé dans une école alternative ou
0: non,
1: c'est une première.
0: Elle a fait éducation nationale, mais bon, déjà elle répondait à tous les critères de ce qu'on voulait pour les normes pour pouvoir l'embaucher. Et au-delà de ça, voilà, humainement, elle a une façon de travailler, d'amener les choses. Qui a du sens par rapport à ce que nous on fait. On n'est pas une école affiliée à un courant. On n'est pas une école Montessori, on n'est pas une école Freinet, on n'est pas une école Steiner-Waldorf. Nous,
1: Vous êtes l'école dans les collines.
0: On est l'école dans les collines. Alors, on a une partie Montessori, effectivement, parce qu'on a la chance d'avoir une maman anglaise, Wiggy, que je salue, qui fait, du coup, le Montessori qu'elle connaît avec les tout-petits. Mais pour nous, dans le projet, on s'est dit, toutes les méthodes sont intéressantes, en fait, et il y a toujours quelque chose à piocher. Et le but, c'est quand un enfant a un obstacle, quelque chose qui n'arrive pas à faire, à surmonter, ben on va piocher dans ces boîtes à outils incroyables et on va prendre le truc qui va permettre à l'enfant de sauter cet obstacle.
1: Quels étaient les besoins ou les envies de Manon, c'est ça ?
0: Oui, Manon.
1: Quand elle a postulé pour venir travailler avec
0: vous. Manon, c'est le projet en lui-même, dans sa globalité, lui parlait. C'est quelque chose, elle, qu'elle aurait aimé faire à son échelle. Et le poste de direction aussi, c'est quelque chose qui l'intéresse, qu'elle n'a pas encore expérimenté. Donc, c'est un projet global. Et elle vient de Paris, mais son mari est gersois. On a un gersois dans l'équipe.
1: Bon, donc elle est gersifiée, elle.
0: Voilà, par mariage.
1: Par mariage, gersifiée par mariage.
0: Mais ils ont déjà fait plusieurs allers-retours ici depuis très longtemps pour voir la famille, tout ça. Donc, ils connaissent quand même le territoire. Et le lieu aussi, c'est quelque chose qu'il habite aussi, d'avoir envie d'être ici. C'est pas que l'école, il y a tout un contexte autour qui fait que, en fait, tout regroupé correspond à la globalité de ce qu'elle souhaite apporter et enseigner.
1: Après, il y a certainement peut-être une idée de liberté. Je veux pas dire qu'il n'y a pas de cadre, hein. Il y a du cadre,
0: on a la chance d'avoir la liberté pédagogique, effectivement. Oui.
1: Ça doit être important aussi dans son choix, je suppose.
0: Absolument.
1: Ouais. Combien vous êtes actuellement dans l'association, le collectif ? Je ne sais pas comment on peut appeler ça.
0: Alors nous, dans la collégiale, on est toujours 5. À la rentrée, ça sera peut-être différent quand on va faire notre première AG, s'il y a des gens qui vont nous rejoindre. Et puis après, là, il y a un groupe de bénévoles qui est en train de grossir un petit peu. On a 3 nouvelles personnes qui sont arrivées il y a très peu de temps. Donc 2 personnes qui font partie de la fondation de Ernst Zürcher. Association Ernst Zürcher. Donc, c'est Jeanne et Caroline qui sont vraiment des valeurs ajoutées pour développer les modules et qui nous aident beaucoup au niveau de la communication aussi et de tout ce qui est Instagram, tout ça. Moi, c'est pas mon truc. Donc, elle nous aide beaucoup à ce niveau-là. Et on a Emeline Vaginet qui, elle, est plus axée sur les recherches de subventions et de mécénat et qui nous aide aussi. Donc ça, c'est les 3 dernières personnes qui sont arrivées. Après, j'ai pas comptabilisé exactement combien on est au total, mais on doit être une 20aine à l'heure d'aujourd'hui.
1: Emeline, très importante.
0: Très importante, Emeline. Elle tombe du ciel, elle est trilingue.
1: Ouais.
0: Son mari est anglais.
1: À vous entendre tous les deux, Patrick et toi, Estelle, il y a vraiment un côté humain parce que toi, tu donnes toujours les prénoms. Enfin, il y a ça.
0: C'est important, je trouve.
1: C'est très important. Moi, voilà.
0: Oui.
1: Je suis d'accord avec toi.
0: Ouais, ouais. Ça fait plaisir aussi aux gens de, parce qu'ils font, ils sont dans l'ombre de l'école, parce qu'ils font du travail, mais ils ne sont pas au devant de la scène finalement, au cœur du projet. Pour moi, le cœur du projet, c'est Manon, c'est la directrice enseignante, elle est en haut. Puis ensuite, nous, la collégiale, on fait corps autour d'elle pour lui apporter un maximum de confort. Mais après, en dessous, il y a plein de personnes qui font vivre l'école.
1: Je précise aux auditrices et aux auditeurs que moi, j'ai les gestes avec la parole. Patrick, il ne le voit pas non plus.

0: Non, je suis mort.
1: Ah, c'est excellent. Est-ce que vous souhaiteriez rajouter quelque chose, des précisions? Comment on fait pour vous contacter, pour vous rencontrer? Est-ce que peut-être vous organisez une journée porte ouverte pour inciter peut-être d'autres familles à venir vous rejoindre?
2: Alors là, le temps est un peu court pour organiser une journée porte ouverte. Par contre, on est complètement à disposition des familles qui veulent venir nous rencontrer sur place avec la nouvelle maîtresse, les accueillir, leur faire visiter l'école. Et voilà, les inscriptions sont ouvertes. N'hésitez pas à nous contacter.
1: Comment?
2: Alors, soit bah sur le site, vous avez mon numéro de téléphone, notre mail. Si vous voulez pas me parler, pas me contacter directement, vous avez un formulaire à remplir et quelqu'un vous rappellera.
1: Vous pouvez l'appeler directement.
2: Voilà. Non, mais voilà, il y aura toujours quelqu'un pour répondre là. N'hésitez pas vraiment même à nous contacter juste pour nous faire un petit coucou et nous parler. Il y a des personnes, hein, là encore. C'était avant-hier, j'ai une dame qui habite sur Saragachi, qui est anglaise. Le projet lui parle. Elle m'a demandé si elle pouvait venir me voir et peut-être devenir une bénévole, mais juste parler avec moi du projet.
1: Oui, c'est important le contact humain, encore une fois.
2: Créer
1: Et
2: du
1: oui,
2: lien.
1: créer du lien, c'est essentiel,
2: Et oui.
1: essentiel. J'ai une petite question subsidiaire. Tu es professeur de yoga
2: Oui, pour enfants.
1: pour enfants. Ah,
2: Spécifique pour
1: spécifiquement
2: enfants.
1: pour enfants.
2: Oui.
1: D'accord, ok. Et en dehors de l'école, tu donnes des cours ou pas?
2: Non, je le fais
1: Non.
2: que à l'école, j'ai
1: Plus à
2: plus le
1: l'école,
2: temps.
1: t'as plus le temps.
2: Oui, quand j'étais sur Lyon, je le faisais d'ailleurs dans les aides, les zones d'éducation difficiles, mais là non, je ne le fais plus.
1: Patrick, pour le côté économique, alors maintenant vous allez avoir peut-être une jeune femme qui va, enfin, qui va essayer de trouver des fonds, des subventions. Mais est-ce que vous avez contacté des fondations?
0: Oui, nous
1: Oui.
0: avons Fondation Kérios, Fondation pour l'école. Nous avons obtenu cette année une subvention d'investissement de 1 000 euros qui nous a permis d'acheter des éléments pour l'école.
2: De la Fondation pour l'école.
0: De la Fondation pour l'école, effectivement. Et Kéros, bah, ils doivent. C'est un peu comme tout, malheureusement. Tout ce qui est subvention, bah, ils doivent faire des choix. Il y a de moins en moins d'argent. Mais on ne perd pas espoir quant au fait de continuer à taper aux portes pour essayer de solliciter l'aide. Et c'est pour ça que j'insiste peut-être lourdement, mais toute aide est la bienvenue, qu'elle soit de peu, en numéraire, enfin en argent, ou si c'est du temps qu'on nous accorde. On est preneur, puisque c'est effectivement. Quelque chose d'important, autant pour chacun, parce que ça peut créer aussi du lien entre nous, hein. On a un groupe, voilà, mais également sur le territoire, quoi. Donc on essaie de multiplier les événements, les liens et tout ça. Donc là, comme elle l'a mentionné, Estelle, il y a une journée qui va, enfin une après-midi qui va s'éterniser un peu plus sur la soirée qui va être organisée. On est en plein dans l'organisation de cet événement-là qui pourra permettre aux personnes, si elles le souhaitent, de venir, de passer un bon moment déjà.
2: Ah oui, on peut même déjà dire où c'est, peut-être.
0: C'est pas encore acté, donc je suis pas sûr que ce soit une bonne idée, même si il y a de bonnes chances que ça se fasse. Mais en fait, si vous voulez, pour faire, parce que là, on est un peu secret ou voilà, mais c'est parce qu'on a une idée en tête d'un endroit où on pourrait le faire. Je vais le mentionner parce que dans tous les cas, même si ça ne peut pas se faire, ça pourra au moins donner de la visibilité à cet endroit qu'on aime beaucoup. Ça s'appelle la poulette à facettes.
1: Ah oui, je connais bien.
2: À Oursosat.
0: Voilà, qui est un endroit très convivial, qui ont ouvert cette année, donc ça les aidera aussi, même si ça se passe très bien pour eux, mais voilà, et on envisage d'aller les voir pour leur proposer de faire un événement avec eux sur un après-midi et soirée pour aider justement bah, aux gens qui veulent venir voir un petit peu comment poser des questions sur l'école ou autre, et ça permettrait également de trouver un petit financement, parce qu'on va essayer de voir avec eux pour voir comment on peut s'organiser pour que tout le monde y soit gagnant, autant l'école qu'eux. Donc voilà. Et là, ça permettra aussi aux gens qui veulent venir de pouvoir bah, participer aussi, en passant un bon moment, de participer aussi au financement de l'école. Voilà. Donc,
1: Poulette à facettes, c'est comme un tiers-lieu un peu? Non.
2: C'est une
1: Non.
2: guinguette.
1: Guinguette, oui, mais c'est cette idée de rencontre, d'échange, de partage.
2: Absolument. Et ils font aussi une partie, j'allais dire musée, c'est pas musée,
0: En
2: galerie
0: galerie.
2: d'art.
1: Galerie
2: Galerie d'art.
1: d'art, galerie d'art.
0: En fait, les propriétaires sont eux mêmes artistes, donc effectivement, ils exposent un peu leur création. mais oui, ce côté tiers-lieu, en fait, c'est, je pense, lié au fait, à la personnalité même
2: des propriétaires.
0: Hein, ouais, oui. C'est leur personnalité qui fait qu'il y a cette notion de tiers-lieu, parce qu'il n'y a pas de prise de tête, c'est très bon enfant, et puis voilà, il y a un espace ouvert, c'est assez particulier. J'incite les gens à vraiment aller ne serait-ce que voir, et ils feront leur propre idée, mais c'est un bel endroit.
1: À Oxosat, c'est ça le nom?
2: C'est Oxosat, tout à fait, et on a un événement qu'on aimerait prévoir avec eux pour la rentrée.
1: Et moi, j'aimerais bien les inviter à Radio Coto. C'est
2: pour l'être
1: à facette.
2: Passer le message.
1: Donc, un grand merci à tous les deux.
2: D'être
1: venu sur Radio Coto pour nous présenter cette belle école dans les collines. J'espère que vous arriverez donc à pérenniser ce beau projet.
2: C'est le but de l'année. On est déterminés.
1: Je le sens. Vous êtes porté par la passion.
0: Du coup.
1: Comment, oui. Patrick?
0: Il disait merci pour votre aide, puisque ça nous donne de la visibilité, ça nous permet de communiquer pour que les gens qui ne nous connaissent pas puissent entendre parler de nous, et ça nous aide. Donc merci pour cette possibilité que vous nous offrez.
1: C'est notre rôle de radio de proximité, justement, de radio locale. C'est notre rôle, et on aime bien défendre ce genre de projet aussi. Merci à tous les deux, à bientôt.
2: Merci, à bientôt.
1: Ciao, ciao.
2: Au revoir.
0: À Dichat.
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1: Bonjour et bienvenue sur les ondes de Radio Coteau. Je vous rappelle nos fréquences 97.7 et 104.5 et vous pouvez nous entendre également sur le www.radiocoteau.com. Aujourd'hui et pour la première fois, nous vous emmenons du côté de Longage. J'ai le plaisir d'accueillir dans le studio de Radio Coteau trois membres de l'association Labour Passion qui organise un magnifique événement. Ça va être la 23e édition, les 5 et 6 septembre prochains. Le nom de l'événement, c'est Antique Agri, c'est ça ? Vous confirmez, messieurs ?
2: Oui.
1: Alors, j'accueille Yves Bourroust, Hubert Delbray et Christophe Lavergne. Bonjour et bienvenue.
3: Bonjour.
4: Bonjour et merci de nous avoir invités.
1: Ah ben c'est un plaisir. Comment allez-vous ?
4: Ah ma foi, impeccable.
1: Vous avez traversé la tempête pour venir jusqu'ici ?
4: Oh, légère tempête, mais on a vu que ça avait touché, oui.
3: Elle venait de passer.
1: Elle venait de passer. Ouais. Donc vous êtes ici pour la bonne cause, hein, pour parler de l'édition 2026 de ce bel événement. Mais étant donné que c'est la première fois qu'on vous entend sur les ondes de Radio Coteau, est-ce qu'on peut remonter le temps et parler un petit peu de la genèse de cet événement et peut-être de la création de cette association ? Qui c'est qui m'en parle ?
5: Allez, je vous Christophe. En parle. Donc Christophe, voilà. Merci de nous accueillir sur vos ondes de Radio Coteau. Donc l'association Labour Passion de Longage, Longage qui est située en Haute-Garonne, non loin de Carbonne, a vu la création de cette association en 2002. Donc, c'est une bande de copains passionnés de mécaniques anciennes qui décident de fonder une association et c'est ainsi qu'est née Labour Passion. Le premier président a été Tony Perusetto. Ensuite, ça a été Didier Téchenet. Ensuite, moi-même, Christophe Lavergne, j'ai succédé à Didier. Puis Éric Danès et à ce jour, Jean-François Lacanal, qui est toujours le président de l'association. Et ensuite, les adhérents, nous sommes une soixantaine à peu près, voilà, une soixantaine.
1: Et c'est donc, pas mal pour une association, 60 adhérents quand même.
5: C'est pas mal, effectivement, voilà. Et donc, en fait, on peut passer un grand coup de chapeau à tous qui, en fait, animés par cet esprit associatif, offrent du temps, des compétences indispensables à la pérennité de l'association Labour Passion. Et donc, rendez-vous les 5 et 6 septembre.
1: Pour un bel événement.
5: Voilà, pour un bel événement. Voilà, c'était un peu la synthèse de l'historique de notre association.
1: Alors, vous parliez des passionnés de mécanique, mais vous êtes des mécaniques agricoles ou toutes les mécaniques, en fait ?
4: Essentiellement mécanique agricole.
3: Oui. C'est-à-dire que là, nous ne faisons pas de mécanique sur le terrain, ni nous n'avons pas d'atelier pour ça, mais chacun participe avec ses ingénieurs, bien entendu, et de toute ancienneté confondue, parce que quand même, nous avons du matériel très ancien et assez historique quand même. Quand même. C'est contraire un peu au mécano du Tuco, quand nous faisons plutôt de la mécanique un peu. Mais en fait, c'est comme ça.
1: On les salue, les mécanos du Tuco. Bon, ce sont vos amis aussi, je suppose.
3: Oui. On participe les uns et les autres. Hein. Voilà.
1: Est-ce que vous avez un lieu, un local à Longage pour l'association ? Enfin, ou peut-être vous avez du matériel ? Ou le matériel est chez chacun ?
3: Voilà, chaque membre a son matériel, pour dire. Enfin, après, nous avons un pied-à-terre quand même, si par cas, pour dépanner, mais pas pour un atelier, quoi, disons. Voilà.
1: Et chaque membre sont issus de Longage ou des alentours d'un peu plus loin même.
3: Oui.
1: Ça vient d'un peu partout.
3: Hubert vient de Saint-Girons, par exemple.
1: Ah oui.
4: Ça fait 63 km de Longage.
1: J'étais à Saint-Lizier hier.
3: Ah, voilà.
1: On n'était pas très loin.
4: Non, ouais. Pas loin. J'étais pas à Saint-Lizier, j'étais à Saint-Martin à côté de Mannes.
1: Alors comment justement vous avez découvert cette association ? Comment vous êtes rentré dedans ?
4: Parce que depuis plus de 20 ans maintenant, je parcours un peu toutes les fêtes et les foires agricoles de la région. Et bien entendu, j'ai entendu parler de Longage. Et j'avais deux copains de là-bas qui y venaient. Alors j'y viens depuis 20 ans maintenant, oui, Tony était président déjà, donc ça fait 21-22 ans. Et puis un beau jour, je reçois un coup de fil d'un adhérent, de l'ancien président, Éric Danès, qui me dit, il faut que vous veniez, il me voyait encore à ce moment-là, faire les commentaires au micro de Labour Passion, d'Antique Agri. Mais je lui dis, mais quand même, on n'avait personne sous la main, j'ai eu peur que ça fasse des jaloux. Ah, il a insisté, et je suis venu à ce moment-là. Après, j'ai été au conseil d'administration.
1: Et alors, dès le départ, l'événement était sur plusieurs jours ou ça a évolué tout au long des années ?
5: Non, au début, les premières années, dans les deux premières années, c'était quelque chose de restreint entre, on va dire, une bande de copains et, on va dire, les gens du village qui entendaient les pétarades des tracteurs le matin. Donc, savaient où nous trouver et venaient sur le champ qui n'était pas le lieu actuel, voilà. Et au fur et à mesure des années, dans les deux premières années, ça a été ça. Et après, finalement, on a vu un peu l'engouement des gens, des enfants, des familles, pour un peu les temps anciens, faire un peu le battage, tout ça. Tout ça, ça a commencé à grossir. De quatre motoculteurs et six tracteurs, maintenant, on avoisine, si je ne me trompe pas, Hubert, plus de 200 tracteurs exposés.
4: Ah oui, enfin, absolument.
5: Plus de 200 tracteurs exposés, des machines, je ne vais pas toutes vous les citer, parce que sinon, j'y suis jusqu'à ce soir.
1: Mais c'est impressionnant, quand même.
5: Il y a la batteuse pour le battage, enfin, ça, quelque chose qui a grossi au fur et à mesure des années et pour arriver à ce que nous sommes aujourd'hui. Donc on a changé, nous étions sur des terres municipales, on va dire un terrain municipal, et on faisait un petit graillou, un petit repas sous un hangar municipal, tandis que maintenant on est sous un grand chapiteau de 800 mètres carrés, où d'ailleurs on y reviendra tout à l'heure par rapport au repas, je vous en parlerai.
1: Oui, on va détailler le programme.
5: Et voilà, c'est quelque chose qui a grandi au fur et à mesure des années et pareil au niveau des adhérents. Les compétences sont venu un peu partout. Par exemple, Hubert, qui est là, qui parle, est une véritable encyclopédie.
1: Sur le matériel, l'histoire.
5: Sur l'histoire, ouais. Matériel agricole, c'est quelqu'un de génial à ce niveau-là. Yves également, hein. Yves, j'ai des bons points pour toi, ne t'inquiète pas. Et voilà, donc on arrive à avoir quelques jeunes à l'association, parce que là aussi, l'important, ça va être la transmission.
1: Et le renouvellement.
5: Voilà, renouvellement. Donc on a quelques jeunes, notamment tout à l'heure, ce matin, j'ai eu une maman qui vient avec son fils de Castelsarrasin, son fils a 15 ans, acheté un tracteur, il va falloir qu'il le rénove, il ne l'a pas rénové. Mais ils veulent venir absolument passer deux jours, et ils cherchaient un endroit pour poser la tente. C'est pas les campings qu'il y a autour de chez nous, on leur a trouvé une solution. Le président a trouvé une solution pour leur trouver un endroit pour poser la tente. Voilà, tout ça pour dire qu'en fait, il y a quand même un retentissement au-delà des...
1: Régional, on peut dire.
5: Ce qui est très bien, d'ailleurs.
1: Voilà. Oui. Et les machines, elles viennent d'assez loin pour l'événement.
3: Alors aujourd'hui, oui, nous sommes menés, dès qu'on représente une marque, automatiquement, nous n'avons pas tout sous la main, là. Nous avons des pièces rares qui viennent quand même d'assez loin, où c'est qu'on participe, bien entendu, à l'effort d'aller les chercher pour le transport, parce qu'aujourd'hui, c'est assez coûteux quand même, les chercher et les ramener, bien entendu. Voilà, alors une pièce rare, c'est vrai que ça fait bouger un peu la manifestation, parce que c'est quand même une jolie fleur, disons. C'est très rare, et il n'y en a pas trop, ça se fait de moins en moins, quoi. Et les collections diminuent, malheureusement, parce que les personnes âgées, bien entendu, qui sont décédées, d'autres qui ne peuvent plus actionner, et donc les jeunes ne reprennent pas souvent derrière. Alors c'est un peu en voie de, allez, pas disparition, mais ça devient rare.
1: On peut trouver encore des pépites dans les campagnes, je ne sais pas, quand vous vous baladez
3: On peut, oui.
4: Il y en a encore, il faut les dénicher.
3: Voilà.
4: Ce n'est pas toujours facile de les acquérir.
3: Vous voyez, moi je suis un peu spécialisé à cette association au niveau de l'attraction animale, bien entendu. On aura des bêtes pour tirer le Brabant, tout ça, ainsi de suite, parce que ça a commencé avec ça avant la motorisation. Et après, dans le TP, bien entendu, parce que c'est mon dada. Je viens de récupérer un bulldozer qui a 53 ans, qui a que 6000 heures d'origine, 6000 sans serre exactement, qui est très très très fonctionnel, une belle histoire. Ça a été sorti à moins de 1000 exemplaires, donc il sera présent sur la manifestation de langage.
1: Et comment vous êtes tombé dessus, Yves ?
3: Des pièces rares.
1: Comment vous êtes tombé dessus, Yves, sur cette pièce rare ?
3: Je connais un peu le monde de tout ça.
1: Ah oui, c'est des réseaux aussi, il y a des réseaux qui existent.
3: Oui, aussi, mais enfin, oui, je regarde un peu Internet, tout ça, et puis après, voilà quoi. Alors, c'est un papy qui a 92 ans et qui se promenait dans sa carrière chez lui, comme il se serait promené avec une BMW ou quoi que ce soit. Et son fils lui a dit, papa, on va te vendre le bulldozer, parce qu'à cet âge-là, bien sûr, cet homme, ils lui ont coupé le souffle un peu.
1: Ouais.
3: Voilà, alors il a été content que moi, moyennant avoir une petite entreprise, et j'ai donné un peu plus d'images, comme quoi j'allais bien le conserver, tout donc il a été confiant, qu'on a fait l'affaire.
1: Oui, vu que c'était pour une seconde vie, il était content, quoi.
3: Voilà. C'était pas pour partir à l'Afrique ou ainsi de suite.
1: Ouais. Ouais. Ah, mais c'est super. Hein. C'est des belles histoires comme ça aussi. Il y a des rencontres, non, dans ce domaine-là.
3: Mais c'est-à-dire, oui, c'est pour ça qu'on met un peu de tout là maintenant, entre le battage, le labour, les motoculteurs. Nous avons de la jeunesse de 10, 12 ans, 13 ans, avec des petits micro-trains. amateurs, tout ça, ainsi de suite. Il y en a pour tous les âges, quoi.
1: C'est un bel événement pour toute la famille,
3: voilà,
1: en fait.
3: Voilà.
1: Je suppose que vous avez le soutien, évidemment, de la mairie de Longage, mais est-ce que, au-delà, les comités de communes, le département, peut-être, est-ce que vous avez des soutiens au niveau des collectivités ?
5: À l'heure actuelle, nous pouvons effectivement remercier monsieur le maire de Longage et son conseiller municipal qui nous accorde une subvention qui nous permet d'avancer, on va dire, parce que l'allocation du chapiteau, c'est pas donné. Ça nous permet donc de financer tout ça. Et après, ça s'arrête là. Il y a la commune de Carbone qui nous donne une aide matérielle. Mmh. Voilà. Mais après, nous n'avons pas de subvention de la région, du département. Voilà. En clair, on se débrouille.
1: La communauté de communes, vous faites partie de quelle communauté de communes, vous ?
5: On fait partie de la communauté de communes du Volvestre.
1: Volvestre, d'accord,
5: voilà.
1: Ok.
5: Donc là, en fait, après, on se débrouille, donc on essaie d'aller voir les sponsors à droite, à gauche. Bon, c'est-à-dire qu'on a fait un loto au mois de février pour essayer de ramasser des fonds, un loto qui a très bien marché. Mmh. J'espère qu'il sera réédité l'année prochaine, hein. Ça a été quand même pas mal. Et ça nous a permis de récolter des fonds pour les réinvestir, ben là, au mois de septembre, voilà, toujours pareil.
1: Alors, je ne veux pas rentrer dans le privé, mais c'est un gros budget, un tel événement, quand même. Il faut pas mal d'argent.
5: Oui,
4: ouais.
5: Oui.
4: Ouais. On l'a tourné à 40 000 euros.
1: Oui, ah oui, quand même.
5: 40 000 euros, à peu près.
1: Ah oui. Le Longage, c'est un village de combien d'habitants ?
5: Alors, à Longage, nous avoisinons actuellement les 3500 habitants.
1: Ah oui, c'est quand même un gros village, oui. Oui.
5: À l'époque, moi, quand je suis né,
1: ah ouais,
5: en 1976... C'est pas un papy qui vous parle.
1: Voilà. Encore jeune, hein, Christophe.
5: On va dire mi-jeune. Nous étions 900 habitants.
1: Ouf. Ah ouais, donc ça s'est vachement développé.
5: 50 ans, ouais, ça s'est développé.
1: Mais du fait de la proximité de Toulouse.
5: On est à 35 km de Toulouse, effectivement. C'est une commune attractive avec pas mal de services.
1: Ouais. Donc, beaucoup de commerces, je suppose.
5: Il y a des commerces, tout ça. Et sur la commune, on a la chance d'avoir beaucoup d'associations mm-hmm. pour le plaisir et le bonheur de tout le monde. Et tout le monde peut trouver son compte, que ce soit au niveau sportif, que ce soit au niveau culturel. Voilà, il y a pas mal de trucs, de choses à faire. Moi-même, je vais faire la pub vite fait. Je suis président du club de voitures de Longage. Voilà.
1: Toujours dans la mécanique.
5: Voilà.
1: Vieille voiture ou...
5: Vieille voiture.
1: Ouais. De tout style, enfin, toute marque
5: ouais,
1: confondue.
5: Toute marque confondue, ouais.
1: Et vous êtes nombreux aussi ?
5: On est une quarantaine d'adhérents.
1: Ah ouais ?
5: On est une quarantaine d'adhérents, ouais.
1: Vous organisez des balades et...
5: On se fait des petites balades, ouais, durant la saison, dans les coteaux du Gers, à droite, en Ariège, un peu partout.
1: Ce sont des vieilles voitures où il n'y avait pas d'électronique, non ?
5: Ah non,
1: non. On rigole, mais on sait pourquoi.
3: Oui.
1: On ne va pas raconter l'histoire malencontreuse qui est arrivée à Christophe. Vous parliez tout à l'heure que c'était sous chapiteau, mais vous vous êtes installé où exactement à Longage ?
3: Alors exactement, c'est sur la commune de Carbone.
1: Oui, Carbone.
4: Le Carbone.
3: Oui.
5: Une partie,
3: c'est un cheval, quoi.
5: Un cheval sur Longage. Ouais. Voilà.
3: Le propriétaire du terrain, c'est Monsieur Bellecour Gérard. Voilà, un propriétaire qui nous cède cette partie pour pouvoir faire la manifestation.
5: Alors, pour venir nous voir, une petite précision. Donc, c'est chemin du Lançon et l'accès, on va dire, principal, c'est l'autoroute A64, sortie numéro 27.
1: Voilà. Bon, là, on ne peut pas être plus précis, hein.
5: Voilà.
1: Franchement. Et puis, il doit y avoir des bandeaux.
5: Oui, après, un fléchage qui est mis en place 48 heures avant la manifestation.
1: Alors, j'ai reçu le programme, moi, de l'édition de 2026, et je me suis arrêté sur... Je pense que ça va être un événement. Il y a marqué 10 ans après, International Harvester fait son retour. Alors, l'historien des tracteurs, c'est quoi International Harvester ?
4: C'est une marque absolument mythique qui a beaucoup peuplé les campagnes américaines, françaises et même européennes, et qui a disparu en 83. Et comme on fait un thème depuis 2013, maintenant, on avait instauré un thème chaque année. C'est très à la mode, un thème.
1: Oui, c'est vrai.
4: On prend une marque.
1: C'est vrai.
4: On a commencé avec Massey Ferguson, pour faire honneur à Gérard, qui nous abrite la manifestation. Et en 2016, après les tracteurs à chenilles et après Someca, on a dit, il faut faire international. Il y en a partout, des tracteurs internationaux. McCormick et Deering, c'était deux grandes marques qui ont fusionné en 1902. Et dans les campagnes, il y avait des gros concessionnaires. C'était des gammes très importantes, très développées. Et puis, il y avait toutes les machines derrière. Donc on était sûr d'avoir du monde. Mmh. Effectivement, on a rassemblé 330 tracteurs pendant ces deux journées. Et d'ailleurs, il y a une photo historique qui a fait le tour du monde, puisqu'on avait l'hélicoptère qui faisait des tours pour le public, des tours payants.
1: Ouais.
4: Et le journaliste, le tracteur rétro, est monté à bord. Il a fait une photo depuis l'hélicoptère, qui était absolument magnifique. Il y avait trois cercles concentriques. Les vieux tracteurs d'avant-guerre au milieu, à l'extérieur, puis troisième anneau, et ils étaient par pays, puisqu'on avait l'Allemagne, l'Angleterre, la France et les États-Unis. Donc c'était absolument fabuleux. Et on espère rééditer un gros coup cette année.
1: En plus, vous êtes dans l'art.
4: Ah, nous sommes
1: artistique. Et vous parliez dans plusieurs pays. Les marques étaient différentes selon le pays. Enfin, international, les tractions n'étaient pas les mêmes.
4: Non, chaque pays avait ses gammes.
1: Ah ouais.
4: Il y avait, par exemple, des Farmals américains qui étaient peu importés après-guerre, à part les Farmals mythiques qui ont été importés avant-guerre et au plan Marshall. Il y avait la gamme française qui était pour le marché français, la gamme allemande qui était pour l'Allemagne et pour l'Europe centrale, qui exportait quelques modèles pour la France, et il y avait les Anglais qui avaient des modèles aussi pour la France, et des modèles strictement anglais. Et puis il y avait la gamme australienne qui était pour l'Australie, il y avait une filiale au Japon qui fabriquait également. International, à la grande époque, avait 60 usines, plus de 100 000 emplois dans le monde.
1: Et ils ont déposé le bilan, enfin, c'est quoi l'histoire ?
4: La grande catastrophe,
1: ah oui,
4: le marché international du tracteur a chuté, il y a eu une mévente du blé. À l'époque, les États-Unis ont imposé l'embargo du blé sur la Russie. C'était un gros client. Donc, les prix ont baissé. Donc, le marché agricole s'est effondré. Et en Europe, Fiat, à l'époque, est passé devant International.
1: D'accord.
4: International était le leader en Europe. Et puis, il s'est fait passer devant. Ensuite, il y a eu des taux d'intérêt très élevés aux États-Unis. Une mévente, des surstocks. Et c'était un empire industriel, je l'ai dit, qui avait les tracteurs, les machines agricoles, les cars, les camions, les 4x4, des frigidaires. Et des turbines, les turbines solaires. Et tout ça était en liquidation judiciaire en 83. Et les travaux publics.
1: Et combien de salariés ? Il devait y avoir un paquet de salariés,
4: À l'époque, il y a eu jusqu'à 100 000 salariés dans le monde.
1: Incroyable.
4: Et c'est la maison CAS qui a repris la division agricole. Alors, dans les chaumières, on a beaucoup pleuré à l'époque, parce qu'on s'est dit, là, McCormick qui tombe, c'était une marque internationale. On était un peu désespérés.
1: Et McCormick, c'était plutôt en France ou...
4: Alors, McCormick et Deering, c'était les grands concurrents américains, qui eux ont fusionné déjà avant-guerre, mais les réseaux étaient concurrents quand même. Et en France, les réseaux ont fusionné en 51. Et le nom Deering est tombé des calendres, comme on dit dans le jargon du milieu, et on n'a plus parlé que de McCormick. Quelques années après, c'est le nom McCormick qui est tombé, on n'a plus parlé que d'International.
1: D'accord.
4: Voilà, International Harvester, on abrège en International.
1: Et donc Fiat a racheté tout ça ? C'est quoi l'histoire ?
4: C'est CAS qui a racheté la division agricole de International. Un peu à la surprise générale, CAS était un gros aussi, pas aussi gros qu'International. Il a racheté que la division agricole et il a fermé un certain nombre d'usines. Incroyable. Et alors en France, après, en 91, CAS est racheté par... en 99, pardon. Est racheté par New Holland. Et à ce moment-là, la Commission européenne dit à CAS, vous avez trop d'usines en Europe, il a fallu que CAS se sépare de l'usine française, de Saint-Dizier et de l'usine anglaise. Et après, pour parler des tractations très difficiles, c'est la maison italienne Landini qui a repris ces deux usines et qui a reconstruit quelques tracteurs sous le nom McCormick avec l'autorisation de CAS, mais sans grand succès puisque ces deux usines en 2007 ont été arrêtées.
1: Vous aviez raison, Yves, c'est une véritable encyclopédie, mais où c'est que vous allez chercher toutes ces informations ? Vous êtes passionné, vous avez beaucoup lu, vous avez beaucoup voyagé.
4: Vous ne voyagez pas spécialement, mais ils m'ont obligé en fait à me former sans arrêt. Alors il faut lire des revues et tous les bouquins du machinisme qui vous tombent sous la main.
1: Non mais c'est hyper intéressant. Vous faites pendant les journées des conférences, des choses comme ça ou pas ?
4: Ah ben Antigagri,
1: oui, vous en faites.
3: Toute la journée, le micro.
4: Ah oui. J'ai fait deux jours à Saint-Martin à côté de Mal.
1: Ouais.
4: Il faisait très chaud. J'ai pris un peu de cuisson sur le visage. Mais c'est très sympathique. Et puis on fait participer ceux qui sont là, on leur pose des questions, ils racontent leur vie. C'est très intéressant. Ils sont parfois un peu intimidés devant le micro, mais je les rassure et tout se passe bien.
1: Mais c'est intéressant, bon, évidemment, pour les gens qui ont vécu l'histoire, mais surtout pour les nouvelles générations, de connaître un peu cette historique là, et toutes ces péripéties.
4: Par les revues, il y a trois revues principales, plus deux autres un peu moins calées, françaises, qui éditent tous les trimestres et tous les deux mois pour une autre. Il y a beaucoup de renseignements. Mais il faut veiller au grain, parce que les journalistes sont jeunes, à part quelques vétérans, il y a des erreurs. Alors ces erreurs, il faut leur signaler.
1: Veiller au grain, c'est une belle expression dans le domaine agricole. Allez, je vous propose une petite respiration musicale. On va écouter le groupe qui jouera le samedi soir, je crois, Christophe.
5: Oui, c'est le samedi soir.
1: Velvet Shaker, on va écouter un...
5: Années 80-90, ouais. Et variété pop-rock.
1: Oui, bon, on va entendre ce qu'on appelle un teaser, ce que ça va donner. J'ai écouté, c'est des pros. Et après, on rentrera évidemment dans le détail de ce bel événement Antique Agri, 23e édition, les 5 et 6 septembre prochains.

0: Shaker, excellent groupe de reprises qui seront présents pour cette 23e édition d'Antique Agri organisée par l'association Labour Passion du côté de Longage. Et moi je suis toujours avec Yves, Hubert et Christophe qui ont fait le déplacement jusqu'au studio de Radio Coteau pour nous parler de ce bel événement. Et justement on va rentrer un petit peu dans le détail hein, du programme que vous avez concocté. Ça prend du temps d'organiser un tel événement, presque un an non? Peut-être pas mais...
1: Yves. Oui, alors on va démarrer parce que sur ce qu'on doit démarrer, bien entendu, avant la motorisation, comme je disais tout à l'heure, il y a eu la traction animale. Donc nous allons avoir des bœufs de présence qui viennent du côté de le Béchat, je crois, ils viennent.
2: C'est ça.
1: Voilà. Donc des bœufs, des chevaux, de trait aussi, dont les gens regardent quand même, parce que c'est vrai que c'est pas donner un coup de clé et partir là. Et c'est déjà, et il faut qu'ils soient présents sur le terrain, et il a fallu les soigner le matin, les alimenter comme nous, bien entendu. Et après, bon, on joint, tout ça, c'est. Une particularité quoi. Donc, alors il y a un Brabant Bissoc ou Monosoc, il y a une Soucelance aussi de marque Fonder des années 30 fabriquée à Toulouse. Voilà, donc après il y a des herses plates, il y a des outils à adapter à quoi, c'est pas des trucs là. Et après nous passons dans le système des tracteurs qui sont sortis d'époque quoi aussi. Parce qu'il existait, la traction animale elle a duré jusqu'aux années, pas loin de 70 quand même, suivant les régions, mais il y avait déjà de la motorisation déjà, hein, qui était arrivée 1920 ou peut-être avant les Dérines, tout ça, ainsi de suite.
0: Et la traction animale est restée surtout plutôt dans les montagnes, des choses comme ça
1: pas forcément, c'était surtout une histoire de budget.
0: D'argent aussi.
1: La vache ou le cheval, tout ça.
2: Elle était beaucoup dans nos régions, en sud-ouest, la traction animale.
1: Peut-être.
2: Ah oui, jusqu'à peut-être. 70 à peu près, justement, oui, dans ma commune, oui, oui. Il y a un gars qui a attelé.
1: Voilà. Donc moi, après, je suis un peu penché sur le TP, bien entendu. Donc, alors, nous aurons la marque historique française, Poquelin. Voilà, alors les Poquelin, on fait un peu de ménage dans les campagnes, voilà. Elles ont servi à beaucoup de choses. Et aujourd'hui, on n'en voit plus, puisque CAS a racheté tout ça, et puis après, toutes les marques étrangères sont arrivées. Mais nos Poquelin fonctionnent très bien, il n'y a pas de souci.
0: Bah, parce que tout le matériel qui est en exposition fonctionne chez vous, dans l'événement, pratiquement
1: oui,
0: tout.
1: Oui, de préférence. Ouais, ouais. Il est plus ou moins dans l'état, enfin, sûr, on le laisse même comme ça, parce que c'est vrai que ça a travaillé, quoi. Voilà, donc ça fait partie du jeu. Quoi. Et après, bien entendu, il y a les concours de labour. Enfin, Hubert, il va s'orienter sur ça. Quoi.
2: C'est ça. Donc, il y aura le concours de labour amical des adhérents, de ceux qui veulent venir. On a reçu les concours de labour national du Club Lens, qui est un concours assez stylé, assez réglementé. Il y aura les épreuves de travail traction animale avec le cheval, les bœufs, qui viennent de la région de Saint-Girons, de Béchat. Et puis toutes les animations dans le petit bois dont parlera Christophe tout à l'heure, les métiers à l'ancienne, les artisans, les jeux en bois, etc. Tout ça, il y a une buvette bien sûr pour désaltérer les visiteurs. Il y a aussi sous le petit bois, de l'autre côté du petit bois, la ferme avec les petits animaux qui a attiré énormément de monde, c'est très sympathique.
0: C'est quoi, chèvres. C'est une ferme qui se déplace?
2: Oui, c'est ça. Ouais. Il y a des adhérents qui amènent leurs animaux.
0: Ah ouais.
2: On a des cochons, des lamas, des volailles, des chèvres, quelques moutons parfois, c'est très simple, et des chevaux. Il y aura aussi la dame qui vient avec ses chevaux, qui sont montés, elle tient au licol, les chevaux sont montés, elle a fait le circuit l'année dernière, pendant 2 jours ça a été imparable.
0: Une vraie réussite.
2: Oui, c'est une réussite, oui.
1: Oui. Et dans le terrible battage, quoi, avec la batteuse, où on met un lance ou un tracteur d'hiver, de moins, qui est entraîné par une poulie, quoi, automatiquement. Là aussi, c'est une histoire.
0: Oui. Il faut de la place, quand même.
2: Ah, il faut en mettre à longueur, il faut de la place.
1: Alors, nous avons un terrain de
3: 7 hectares. Hein.
1: 7 hectares.
0: Ah oui, quand même. Ah, oui.
3: Oui, on a quand même on a de la place, ça va. Ouais. On ne se marche pas dessus.
2: Oui.
3: Hein, on a un grand parking pour le public. Et donc ensuite, comme le disait Yves, donc nous avons notre partie buvette grillade.
0: Ouais.
3: Donc, mais cette année, nous avons donc on est revenu sur ce que nous faisions avant, c'est-à-dire les repas du vendredi soir et du samedi soir. Si vous voulez, je peux vous en parler.
0: Ah ben oui, voilà, en vrai, ça va attirer le monde, ça, les repas.
3: Alors, le vendredi soir, on commence la fête à 20h par l'entrecôte frite avec une salade gasconne à l'entrée. La belle entrecôte frite, fromage fermier et ensuite tarte aux pommes. Et le soir, ensuite, il y aura une animation DJ. Voilà. Le samedi 5 septembre à 20h, On continue avec une assiette charcuterie locale de notre producteur longagien, la ferme du Puntus, à Longage. Ensuite, magret grillé de la boucherie, le comptoir Paysissois à Paysis, un gratin dauphinois à maison, fromage fermier, et ensuite éclair au chocolat ou glace artisanale. Ça sera en fonction des arrivages, le dessert. Et le concert avec Velvet Shaker, ce groupe, donc, on a écouté la musique tout à l'heure. Mmh. Et ensuite, le samedi midi, le dimanche midi, c'est des grillades diverses, saucisses grillées, steak haché, bouché, poulet mariné, frites, haricots verts, enfin bon, le basique. Et pour ces repas, vous pouvez contacter donc Antoine au 07 65 85 79 15 ou moi-même, Christophe, au 06 83 27 55 94.
0: Très bien. Voilà. Et j'ai lu sur les affiches qu'on pouvait réserver et payer par Wero. Je ne connais pas, c'est quoi Wero?
3: Voilà, alors il y a ce système de règlement par Wero. Ce système Wero, en fait, c'est tout simplement quelque chose qui est super commode. En fait, vous allez sur l'application de votre téléphone, l'application de votre banque, sur le téléphone. Là, vous avez, en fait, au niveau virement, vous avez le système Wero. Et en fait, vous faites un virement sur le numéro de téléphone de la personne chez qui vous voulez réserver les repas.
0: Très bien. Voilà. Donc, ça facilite, oui.
3: Ça facilite, oui, c'est commode. Bon, après, on accepte aussi les espèces, les chèques, mais là, il faut que les gens se déplacent pour venir. On va dire que c'est plus les gens locaux qui viennent faire ce genre de paiement. Voilà.
0: Ben, en tout cas, il y a des bons repas.
3: Il y a des bons repas, il y a des très bons repas. Ouais, ouais. Et puis les magrets, quand on en parle, ils sont entiers. Ce n'est pas des demi-magrets, bien entendu. Et puis c'est on est un territoire gersois. Donc, on est bien. Pas rigoler avec
0: Non. Donc, et c'est du local, quoi. C'est important aussi. Ça, hein, c'est important de le dire, de le préciser.
3: Et donc, Hubert parlait tout à l'heure donc, des métiers des artisans. Il y a également un marché avec des producteurs locaux et des artisans d'art.
0: Ils sont situés dans le bois, là?
3: Ils sont situés, dans le bois, à l'ombre. C'est des plateformes qui ont été faites il y a une vingtaine d'années. Mm-hmm. Et ils sont super bien à l'ombre pour leur plaisir et le plaisir des visiteurs qui pourront se balader à l'ombre s'il fait trop chaud.
0: En moyenne, vous attirez combien de personnes? Vous savez ou pas?
2: À peu près entre 2 et 3 000.
0: Ah ouais, c'est incroyable.
3: Peut-être un peu plus, effectivement.
2: On n'a jamais fait de comptage, mais selon les repas qu'on vend.
3: Oui, après, ça dépend en fonction des repas.
2: Et puis tout le monde ne mange pas non plus.
0: Oui. C'est ça aussi. Et puis il y en a qui viennent, qui se baladent la journée, qui ne restent pas le repas le soir. Il doit y en avoir beaucoup comme aussi.
2: Il y a plus de monde le dimanche que le samedi, d'ailleurs.
1: Après, quand il fait chaud, souvent, les personnes âgées viennent le matin. L'après-midi, ils ne sont pas là.
0: Mais là, vous avez l'avantage d'avoir un petit bois.
2: Et oui, c'est ça, qui est très agréable, qui est absolument mignon comme tout.
3: Oui, qui a été aménagé avec des plateformes il y a une vingtaine d'années. Et c'est vrai que là, le bois de chêne, il est super, quoi. Il est super.
2: Et puis, il y a un joli point de vue sur les coteaux du Volvestre, qui est absolument magnifique.
3: Oui, c'est vrai. On voit les Pyrénées.
2: Les Pyrénées du côté droit.
3: On voit même les Pyrénées.
0: C'est un véritable guide touristique. Il défend sa région. Qu'est-ce que je voulais dire? Oui, alors vous devez être organisé dans l'association. Chacun est responsable d'une des activités. Enfin, vous avez créé des pôles, peut-être.
1: Responsable, si l'on veut dire, on s'organise. Bon, on nomme quelqu'un, on fait une petite équipe, et suivant, tout pareil, c'est mec qui veut, bien entendu, et la disponibilité.
0: Combien ça met il faut pour tout installer, tout ça, il doit falloir un sacré temps, non?
3: Ça fait plusieurs semaines que vous avez déjà commencé.
1: Oui, nous avons attaqué très tôt cette année, pour la raison, c'est que nous avons modifié le velvédère, alors nous avons grandement augmenté la surface pour ce fameux chapiteau, qui quand même est assez d'ampleur cette fois-ci, et donc ça a demandé pas mal de rapport de terre, tout ça, de mise en place, tout ça, nous avons changé le panorama, quoi. Il est vraiment, il n'a rien à voir avec ce que nous avions avant, quoi. C'est vraiment attractif.
0: Et le chapiteau, on vous l'installe ou c'est vous qui l'installez?
2: C'est nous qui le montons. Mardi prochain.
1: Oui.
2: Oh, il faut 6-7 bonhommes, il faut demi-journée.
3: Il fait combien? Il y a 800 mètres carrés à peu près le chapiteau.
2: 750. Mais il y a le monteur professionnel qui nous aide.
1: Voilà.
2: Il faut faire ceci, il faut faire cela, c'est...
0: Incroyable.
2: C'est pas difficile.
1: Question de prix, nous donnons un peu rien, quoi. Oui. Comme ça, ça arrange tout le monde.
0: Et combien vous mettez de personnes à manger sous le chapiteau, vous le savez ou pas?
3: On peut aller jusqu'à 500.
2: C'est ça.
3: Après, il y a la partie podium. Et donc, ça peut aller jusqu'à 500 personnes.
0: Et justement, les podiums, il y a des remises des prix qui sont organisées.
3: Des remises des prix des concours.
0: Ouais, alors c'est à quel moment vous le faites, la remise des prix?
1: Le samedi soir.
2: Samedi après-midi, soir, pour le labour, il y a une petite récompense. Il y a des lots.
1: Avant l'apéritif Et les démarcheurs, pas quoi résoudre.
2: Oui, en général, on arrive à avoir combien, 15-20 participants là.
3: Oui, voilà. Après, ouais.
2: Très sympathique.
3: Après, il y a le concours enfant le dimanche.
2: Le concours enfant, oui.
3: Voilà, ça varie. L'année dernière, ils n'étaient pas beaucoup. L'année avant, ils étaient un peu plus nombreux. Bon, ça dépend. Oui. Ça dépend de la disponibilité, parce que là aussi, on est sur une période de rentrée scolaire. Donc
0: oui. Vous avez toujours organisé aux mêmes dates cet événement?
3: Oui.
0: Ça a toujours été premier week-end de septembre.
3: Ouais, tout à fait, oui. Tout à fait.
0: C'est bien, il y a quand même moins de manifestations.
3: Oui. Et puis ça permet de fixer la date. On sait que le premier week-end de septembre, mais c'est l'association Labour Passion qui organise Anti-Cagri. Voilà, on sait que voilà, c'est comme par exemple, on sait que le 14 juillet, il faut aller voir le feu d'artifice à Carcassonne, un exemple. Voilà. Voilà, mais nous, c'est le premier week-end de septembre à Longage, mais c'est la fête Anti-Cagri.
0: Et vous savez combien de machines vont être exposées cette année ou pas?
2: Non,
0: c'est difficile à savoir, non?
2: On ne le sait pas encore, parce que beaucoup ne s'inscrivent pas. Ils téléphonent le dernier jour et puis ils débarquent et on a de la place pour accueillir. Voilà. Un bras grand ouvert, il n'y a pas de problème.
0: Quelques jours avant, on doit voir circuler quelques tracteurs machines qui arrivent à Longage sur les routes.
1: Oui, d'ailleurs, le président sera sur place dès le lundi, toute la semaine. Donc voilà, et après, il arrive toujours Pierre Pont-Jacques pour donner la main, tout ça. Enfin, nous sommes assez organisés.
0: Vous allez organiser tout ça de façon artistique cette année aussi?
2: Ah oui, les tracteurs sont positionnés. Peut-être d'une façon différente, mais ils ne sont pas en pagaille. Hein.
0: Ouais. C'est bien rangé.
2: On va essayer de les placer par marque, les rouges tout au moins tout ensemble. Comme l'année dernière, on avait fait les tracteurs rouges et les tracteurs verts. C'était assez sympathique aussi, bien que le thème n'accrochait pas assez. Mais enfin, bon, on l'a fait, ça a été fait. Il ne faut pas oublier, Yves, de parler de la mouillère.
1: Oui.
0: Qu'est-ce que c'est la mouillère?
1: Ah, voilà. Alors ça, c'est quelque chose qu'on a inventé il y a combien? Ça fait deux fois, on l'a fait.
2: On l'a fait deux fois, oui.
1: Deux fois. Et l'an passé, nous sommes passés par une autre manifestation, le pulling, là, mais qui n'a pas... elle est mordue quand même. Enfin, bon, ça a bougé, quoi. Et donc, là, je vais m'en occuper encore, là, cette année. C'est moi qui prépare le terrain. Et là, c'est des belles surprises. Ce sont ni plus ni moins qu'un trou qu'on fait dans la terre. On remue de la terre.
0: Ouais.
1: Pour avoir de la terre, mais un peu qu'on arrose après.
0: Et là, il vaut mieux l'arroser, là.
1: Voilà. Et alors, bien sûr, les tracteurs s'y lancent là-dedans, et alors, ils passent pas, ça patine, bon, voilà. Mais ça ne risque rien de retournement, ni rien, quoi. Il n'y a pas d'arrivée au point de chose. Mais ça fait rigoler le public, quoi.
0: C'est une attraction, un petit peu,
1: voilà,
0: quoi. C'est ça, ouais.
1: Voilà.
0: La mouillère.
1: C'est un peu comme quand on a une mouillère dans un champ, et autrefois, vous traversez, on passe ou on passe pas, quoi.
0: Et alors, le spécialiste, il y a des tracteurs qui sont plus aptes à traverser la mouillère.
2: Absolument, il y en a qui sont plus aptes.
0: C'est quoi la marque la meilleure? Pour traverser les mouillères.
2: Il y a un rouge mulet qui s'en est très bien sorti.
1: Oui.
2: Et il y a deux ans, le camion, c'est un tracteur-camion Latil, 4 roues motrices, il s'est sorti de là comme un sous-marin qui sortait de l'eau.
1: Oui. Et si mes souvenirs sont bons, l'an passé, comment il s'appelle, Durand, il est passé avec le petit Farmal.
2: Oui.
1: Comme un lapin.
2: Oui. Et le Farmal.
1: Impensable.
2: Oui. Et le B450 aussi, qui n'a que 2 roues motrices.
1: Voilà.
2: Alors j'avais dit aux jeunes, vous partez en troisième, petit régime, et ça va passer tout seul. Il a des grandes roues, effectivement. Oui. Il est sorti de là comme un maître.
0: Mais cette mouillère, c'est grand ou c'est quoi la superficie?
1: 25 mètres de long, 5-6 mètres de large. Ouais. Dans l'an passé, je me suis permis d'y faire traverser la petite Poquelaine, la FY30, qui est motorisée que par un pont, où c'est que tout le monde a levé les bras et a dit celui-là.
0: Il est cuit. C'est passé.
1: Un connaisseur.
0: Quel est le plus ancien tracteur ou matériel que vous allez exposer, vous le savez ou pas?
2: Alors, il y aura des D-Ring des années 20.
0: Ouais.
2: Oui, des années 20, 25.
0: Et qui fonctionnent toujours?
2: Ah oui, qui marchent. Il faut préciser que ce sont des tracteurs à pétrole. On appelait ça les tracteurs pétroliers, qui étaient universels aux États-Unis, qui sont arrivés encore longtemps après la guerre. Et ils démarrent à l'essence, ils ont un petit réservoir auxiliaire, ils ne peuvent démarrer que sur les cycles essence à froid.
0: Mm-hmm.
2: Et lorsqu'ils sont chauds, au bout de 2 ou 3 minutes, on ferme l'essence et on ouvre le robinet 3 voies qui va faire couler le pétrole. Le pétrole, c'est un pétrole lampant, le tracteur perd un peu de puissance, mais il consomme beaucoup moins.
0: Et on en trouve toujours de ce pétrole-là?
2: Ah, on le trouve, c'est le pétrole qu'on met dans les poêles à pétrole.
0: Ah d'accord, ok. Voilà.
2: Mm-hmm. Il faut surtout le passer au pétrole parce qu'il va chauffer autrement. Il y avait un indicateur de température et on voit la vapeur qui s'échappe si on oublie de le passer au pétrole. Donc c'est important de le passer au pétrole.
0: Ça me rappelle quelque chose, indicateur de température.
3: Ouais. Moi aussi, bizarrement, aujourd'hui.
0: On a le même souvenir, alors. Est-ce qu'il y a un des tracteurs, un des appareils, vous avez un coup de cœur?
2: Ah, Si vous me demandez ça à moi, oui.
0: Oui, alors c'est lequel ?
2: Les Pharmales.
0: Ouais.
2: Alors je suis hanté par le Pharmal H, qui est un tracteur mythique, qui sera d'ailleurs. C'est un tracteur qui a été produit de 1938 à 1953, ça n'a pas été le seul. Pendant la guerre, les États-Unis continuaient de produire, moins quand même, parce que toutes les usines étaient orientées vers l'armement, les munitions, les bateaux, les avions. Et il a eu un succès légendaire, il est venu après-guerre déjà importé, puis au plan Marshall. Il s'est fait reconnaître au plan Marshall de 48 à 51, il y a eu beaucoup de marques au plan Marshall, mais International était la plus représentée. Alors c'était un tracteur qui était très fiable, 2,5 litres de cylindrée, au pétrole, 5 vitesses, il allait très vite à l'époque. Et tous les tracteurs aux États-Unis étaient à roues serrées à l'avant, ce qu'on appelait le système rock-crop, les roues jointes à l'avant. C'est très particulier, très joli. Les Français n'en voulaient pas, c'était pas à la mode à l'époque. Maintenant, évidemment, ce sont des tracteurs recherchés, parce que c'est typique, c'est sympathique.
0: Ils allaient très vite, c'est-à-dire...
2: Oui, ils montaient à 31 km/h,
0: ah ouais.
2: Ce qui était très rapide pour les tracteurs de l'époque. D'ailleurs, on arrive à les faire tourner à ces vitesses-là, il faut que la direction soit en bon état, parce que ça pistonne quand même, par rapport à un tracteur qui va faire 20, 22. Certains étaient beaucoup plus lents encore.
0: Yvan, un coup de cœur ?
1: Peut-être pas forcément, non, un peu tout, quoi.
0: Tout.
1: J'aurais moins de penchant sur la boule chaude, mais enfin, moi, voilà, après le reste, non, mais ça me fait plaisir de voir tout bouger, quoi.
0: Et Christophe ?
3: Eh bien, écoutez, puisqu'on s'approche du mot de la fin, on va dire, j'ai oublié de parler de notre page Facebook.
0: Oui.
3: Voilà, si vous voulez voir un peu ce qui s'est passé les années passées, remonter le cours de l'histoire sur Facebook, vous allez en septembre 2025, vous allez voir un peu toutes les photos, les vidéos que j'ai postées dessus. Et notre Facebook s'appelle tout simplement Labour Passion. Mmh. Et vous avez également une page Instagram qui s'appelle Labour Passion. Voilà. Et sur la page Facebook, vous avez tout le détail régulièrement. Tous les deux jours à peu près, je poste le programme, les détails des menus et ensuite l'arrivée des trackers le vendredi. Quand ça commence à envoyer, là, à partir de 14h, ça commence. Le vendredi matin, pas trop, mais quand les gens ont arrêté le travail, ça arrive après.
2: Ah oui, oui, oui.
3: Voilà.
0: Qu'est-ce que je voulais rajouter ? Est-ce qu'il existe des musées de vieux tracteurs ou de machines agricoles ? Ça existe en France ?
2: Ah oui, ouais. Il n'existe pas autant que de voitures. Le plus proche ici, c'est celui de Casteljaloux,
1: oui.
2: Qui est le conservatoire rural des machines agricoles, qui est très beau, dans des bâtiments simples, hein, qui ont été restaurés. C'est une ancienne scierie. Il y a pas mal de matériel. Tous les deux ans, cette association fait une journée porte ouverte, deux journées portes ouvertes, et ils réunissent 350 tracteurs à peu près, qui sont pour la plupart d'entre eux restaurés. Ensuite, il y a un musée dans les Deux-Sèvres, à côté de Niort, un petit patelin, beau voisin sur Niort, je crois, sur Erdre, qui est pas mal aussi. Puis il y a le musée de Rogatien Mortier, qui est à Abarets, en Loire-Atlantique. Oh, c'est un homme que j'irai voir, qui est très gentil, très bavard. Didier Dupuis est allé. Il faut prendre son temps. Il explique tout. Il a tout un tas de machines là-dedans.
0: Vous allez vous entendre avec lui.
2: Ah, je pense. Il a même écrit un petit livre, que j'ai, bien sûr. Et puis il y a d'autres musées encore. Le musée du Charolais.
1: À Salviac.
2: Salviac, oui, qui est très beau à voir aussi. C'est pas loin d'ici, Salviac, c'est à voir. Puis le gars explique tout, il commente, et très sympathique.
3: Il faisait 20 ans cette année.
0: Oui, 20 ans.
2: Oui. Il a récupéré un paquet de machines, de tracteurs qu'on lui donne, d'après ce qu'il dit, et qu'il restaure. Il y en a encore qui sont dans leur jus d'origine. Il y a des voitures, des petits camions, c'est très très varié. Toutes les machines qu'on trouvait dans
3: les
2: fermes.
3: On était allé avec le club au début de l'association.
2: Ouais.
3: On avait été visiter ce musée à Salviac. Extraordinaire. Et depuis, ça a grandi, ça s'est amélioré.
0: Ça s'est développé, oui.
3: Super.
0: Ouais.
1: Après, nous avons beaucoup de musées qui ne sont pas signalés. Oui. Nous avons un tachoir, là, dans le Gers, l'établissement d'Astug.
0: Ah,
1: le père d'Astug, qui a 84 ou 5 ans, je pense, qui a un tout petit musée, mais alors nickel de nickel. Hein. Ça vaut la loi. Et nous en avons un autre sur le côté de Boulogne-sur-Gers, hein, qui vient quand. Alors, je ne me rappelle plus le nom, qui vient avec nous quand nous avons fait le Boulonnais, là.
0: Ouais. Les journées du Boulonnais ?
1: Oui, ils sont venus. Et ils ne sortent pas, quoi. Donc il y en a quand même, mais ils ne sont pas connus, ils ne sont pas développés, quoi. Mais il y a des belles expositions, quoi, encore.
0: Des belles choses à découvrir.
1: Oui, oui, oui.
0: C'est important,
1: voilà.
0: Aussi.
1: Oui.
0: Messieurs, est-ce que vous souhaiteriez rajouter quelque chose, préciser, peut-être rappeler
3: On vous attend nombreux, le 5 et 6 septembre à Longage, pour venir fêter le terroir à notre fête anti-cagri. Voilà.
1: Voilà, et moi je demanderais qu'une chose, que la météo soit clémente, parce que ça, la météo, c'est le jeu d'une manifestation.
2: Oui, oui.
0: Quoique vous avez quand même des abris, quoi. Vous avez chapiteaux, vous avez le petit bois, s'il fait trop chaud.
1: Oui, mais c'est pour faire manœuvrer le matériel.
0: Ah oui, pour le matériel,
1: parce
0: oui.
1: Parce que
0: oui.
1: Les gens, s'ils pleut, oui, ils ne vont pas l'avoir. Oui,
0: oui, quoi, je comprends. Hein.
3: Oui, il ne faut pas que le champ se transforme en mouillère géante.
1: Ah là,
3: c'est autre chose.
1: Oui, confondons pas mouillère et mouillère
3: géante. Ouais, il ne faut pas de la mouillère géante.
2: Il y a 3 ans, il avait fait un gros orage l'après-midi. Ça a été un cirque pour sortir les petits fourgons, les camions. Il fallait les remorquer avec nos engins.
0: Ah oui, carrément.
2: Ah oui,
3: alors la pluie, on la veut bien jusqu'au 2 septembre.
0: Et là, un week-end ensoleillé.
3: Voilà. Et, après, il peut repleuvoir.
0: Ouais, ça sera parfait.
1: C'est vrai que je ne sais pas si je suis pas revenu il y a quelques jours. C'est pas la météo qu'il y a eu là-bas, mais on aurait supporté qu'il passe un orage de 60 ou 70 mm pour pouvoir faire un bon concours de labour.
2: Ouais.
1: Parce que là aussi, bien sûr, le terrain est en sec.
3: Je vais te répondre, Yves, puisque donc, tu sais que j'habite à côté, nous avons eu la chance d'avoir 30 mm.
1: Ah, oui. C'est pas mal.
3: Voilà, c'est pas mal.
0: Et aujourd'hui
3: non. Aujourd'hui, quand je suis parti, il n'y avait rien.
0: Il n'y avait rien.
3: Peut-être ce soir, on ne sait pas.
1: Oui.
3: On espère qu'il pleuve sans trop de casse, bien entendu. Oui.
1: Ça va, parce que le terrain est très sec quand même.
2: Oui.
0: Il y a des associations, bon, on a parlé des mécanos du cours, mais des associations comme les vôtres, il y en a pas mal ici dans la région. Vous êtes en relation avec
1: Il y a 3 semaines ou un petit mois, je fais partie aussi, c'est à Oradé, côté de l'Île-Jourdaine. Là, nous étions 140 et quelques tracteurs aussi, bien présentés, bien organisés. Une équipe de jeunes qui a repris le bureau, tout ça, là, c'est pas mal. C'est pas pour dire que les anciens n'étaient pas, mais les anciens voulaient arrêter, quoi. Ils demandaient de la reprise, donc ça s'est bien organisé, tout ça, il n'y a pas eu de souci. Et après, il y avait donc Villefranche à Strac dans le temps.
0: Ah oui, fouets, oula, oui, oui.
1: Et là aussi, bon, ça s'est arrêté. Voilà, quoi, enfin, bon, c'est comme ça.
0: Manque de combattants.
2: Et oui, il y a toujours Villefranche de Rivière, Villeneuve de Rivière, enfin la Martinard.
1: La Martinard.
2: Qui ont fait le battage dimanche dernier, ils l'ont décalé à cause de la chaleur.
1: Avec un vide-grenier.
2: Oui, puis il y a celui de la Beaumont-sur-Lèze, là, chez Gilles Roujas.
1: Oui.
2: Et puis il y a les vieux pistons Pessissois.
1: Voilà, oui.
2: Il y en a quand même dans le coin.
1: Si, il y en a quand même.
0: Hubert, il connaît toutes les marques et tracteurs et tous les noms des gens qui s'en occupent.
2: Ah oui, oui. j'essaie, il faut apprendre tous les jours.
0: En tout cas, n'hésitez pas à aller à cet événement les 4 et 5 septembre. Et 6 septembre aussi, d'ailleurs, le dimanche aussi ou pas?
3: Oui, tout à fait.
0: Trois jours,
3: fait,
0: un
3: le
0: soir
3: vendredi,
0: le vendredi.
3: Ça commence à 20h avec l'entrecôte frite.
0: Un repas le vendredi soir et ensuite sur 2 jours pour les animations diverses et variées. Voilà. Et n'hésitez pas à poser des questions à Hubert, il aura la réponse.
1: Voilà.
0: Merci à vous trois.
1: Merci beaucoup.
3: Merci à vous.
1: Merci.
0: Et peut-être à l'année prochaine.
3: Ah ben absolument.
1: Pourquoi pas.
0: Allez, au revoir.
1: Au revoir.
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